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2: Avis de décès. Monsieur Dana Djabadjo, chef canton de Nali. Monsieur Yaoba Ndjarma, cultivateur à Nali. Monsieur Yaoba Tchakpié, cultivateur à Nali. L'église Pentecôte du Togo à Mango. La famille Wenangu à Nali, à Mango, à Lomé, au Ghana et au Nigeria. La famille Nambé à Kpakpabou, les parents et alliés ont la profonde douleur de vous annoncer le décès de leur fils, père, oncle, frère, monsieur Wenangu Konam, secrétaire et interprète du tribunal de Mango. Décès survenu le 7 juillet 2026 au CHU Kara dans sa 61e année. Le programme des obsèques se présente comme suit. Vendredi 17 juillet 2026, levée du corps à la morgue du CHU Kara. Samedi 18 juillet 2026, 5h00 à 7h, exposition du corps au domicile du défunt à Mango à la douane. 8h, culte d'enterrement dans la maison du défunt à Mango à la douane. Cette annonce tient lieu de faire part à Monsieur Nambiema Tabi Zakar, chef canton de Mango, le chef de la famille Gadima et tout son entourage, la famille Katou Afomboro à Mango, le président du tribunal de Mango et tout son personnel, Baguetobu Oboti, cultivateur à Nali Centre et sa population, Njola Banye, chef village de Touléba et sa population, Blandi Ako Nyonam Adji Adjawaka, leurs frères et sœurs, Ndjarma Yaokan, chef du village de Naba et sa population, Yikwe Lanika, demeurant à Kuntware, ses frères et sœurs, la famille Nachaba et Natabi Adjabou à Mango, Bawa Yombu, demeurant à Kwangpansou et sa population, Djagbe Ibrahim, chef des Angor et ses environs, Nyebamon Nawani, Nali Centre et sa famille, Honorable Nana Nafame, député à l'Assemblée nationale, Njoni Nyaya, SG de la commune de Loti Sud 2. La famille prie toutes les personnes dont les noms n'auraient pas été mentionnés de bien vouloir l'excuser. Que l'âme du défunt repose en paix.
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0: 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Et voilà, mesdames et messieurs, amis auditeurs de la 104.5 FM, bienvenue dans cette émission dont le thème est la campagne nationale de distribution gratuite de moustiquaires imprégnés d'insecticides au Togo en 2026. Notamment, nous sommes dans la phase de distribution, mesdames et messieurs, dans cette émission. Appelez-moi tout simplement Kodjo, appelez-té derrière la belle vitrée, Sofo alias Zola. Le maréchal de la maison est là pour nous dire tout ce que nous allons dire en langue française, dans la langue locale, notamment, mesdames et messieurs, dans cette émission, nous avons des invités très, très importantes qui nous viennent de CHP de Mango. Je suis avec eux. Je vais leur laisser le soin de se présenter dans cette émission. Mesdames et messieurs, messieurs, soyez les bienvenus.
1: Merci beaucoup à notre...
0: Monsieur Kodjo, appelez-vous.
1: Monsieur Kodjo. Moi, je suis Monsieur Alafia, je suis le chargé du programme Palu dans l'OTI.
2: Merci beaucoup et bonsoir aux éditeurs et auditrices de la radio La Voix de l'OTI. Vous avez Monsieur Agusso Parfait, chargé de la promotion de la santé du 10 de l'OTI. Merci pour votre écoute attentive. Merci.
3: Merci beaucoup. Moi, c'est Monsieur Apoto Kominoulagno, le chargé des interventions en base communautaire du CHP Mango et le responsable des activités de distribution en ce qui concerne les MID pour le CHP Mango. Merci.
0: Merci beaucoup, messieurs. Merci pour votre présentation. Je suis très ravi, mesdames et messieurs. Je le disais que cette émission concerne la campagne nationale de distribution gratuite de moustiquaires imprégnés d'insecticides au Togo en 2026. Et notamment, nous sommes dans la phase de distribution. Ainsi, la présentation ainsi faite, mesdames et messieurs, nous sommes en direct sur la radio communautaire La Voix de l'Outil, la 104.5 MHz. Si le maréchal est à l'écoute... Moi, doyen, allez-y, veuillez vous présenter également pour nos auditeurs.
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0: Merci beaucoup mon maréchal. Sans trop tarder, mesdames et messieurs, nous allons entamer la première question. Cette question va à la monsieur Parfait. Monsieur Parfait, dites-nous pourquoi la campagne de moustiquaires imprégnés d'insecticides.
2: Ok, merci. Merci pour la parole. Et avant de commencer, je remercie toute la population. Et nous avions depuis le mois de mai commencé cette campagne qui a été vraiment un succès pour la première phase, la phase du dénombrement, où nos agents de santé, nos collègues sont passés dans les ménages qu'ils ont fait porte à porte pour dénombrer et délivrer les coupons. Donc si la population se rappelle, cette activité, ça devait se suivre en même temps à partir du 24 juin. Mais malheureusement, compte tenu de quelques soucis liés aux agendas, donc c'est ça qui a fait qu'il y a eu ce report. Donc depuis le 24 juin, normalement, qu'il fallait faire la distribution, c'est reporté sur demain, le 14. Donc c'est pour ça que nous sommes sur ce plateau vraiment pour encore une fois renchérir, expliquer, éclaircir la population sur cette deuxième phase de comment ça va se dérouler, qu'est-ce que c'est que le paludisme, pourquoi chaque fois le gouvernement fait tout possible pour que chacun ait les moustiquaires pour vraiment utiliser et lutter contre cette maladie qui est tellement grave. Donc pour c'est le contexte, donc occasion aussi en même temps de remercier la radio et plus souvent le directeur vraiment qui nous ouvre la porte à chaque occasion que nous sollicitons et nous sommes sur ce plateau également. Donc le gouvernement, vous avez demandé la question de savoir pourquoi cette campagne en 2026. Donc nous sommes au total à la sixième campagne, c'est la première, c'est à partir de 2011. Donc vous voyez que chaque trois ans, il va falloir renouveler les moustiquaires. Donc dans chaque ménage, il faut que les gens puissent l'utiliser pour éviter les piqûres. Vous avez su dire au début dans votre thème que c'est des piqûres de moustiquaires, des moustiques qui transmettent le paludisme. Donc les moustiquaires sont des moyens mécaniques qui empêchent à ce que la population, bien l'homme, soit piqué. Donc comme je l'ai dit, cette année c'est la sixième. Et par rapport aux années passées antérieures, si nous parlons de 2020-2023, vous allez voir que la méthode, compte tenu de Covid, on faisait, ces deux phases étaient en même temps simultanées. On dénombrait et puis on donnait en même temps les moustiquaires, si vous vous rappelez bien. Et cette année, ce n'est plus comme ça. Il y a la phase de dénombrement qui a été déjà faite, comme je venais de le dire. Donc nous sommes ici pour cette deuxième phase. Donc c'est l'objectif général de la campagne, c'est de contribuer à la réduction de la morbidité et de la mortalité liée au paludisme. Parce que si on voit le chiffre, actuellement partout, malgré toutes ces stratégies, le point focal va revenir sur, vous allez voir que toutes les stratégies que le gouvernement développe pour lutter, vous allez voir encore que le paludisme constitue la première cause de consultation et d'hospitalisation, ce qui n'est pas du tout bon. Donc c'est pour ça qu'on est toujours là, pour vraiment parler, pour que la population puisse comprendre. Donc sur le plan, d'une manière spécifique, c'est pour protéger la population contre le paludisme et vraiment ses conséquences dont le point focal va faire. Et doter chaque ménage de moustiquaires. Il va falloir que dans chaque chambre, il va falloir que, surtout nous sommes au moment, avec les premières pluies, nous voyons déjà la prolifération des moustiques. Celui qui parle des pluies parle des moustiques. Donc à ce temps qui est vraiment très sensible, il va falloir rapidement que chacun puisse renouveler ses moustiquaires. Donc pour cette phase, comme le disons, pour le dénombrement, si nous le disons, c'était sur le plan national. Donc le mois à 50, et c'était la même période. Comme je le disais, ça s'est déroulé du 26 mai au 7 juin. Donc pour cette deuxième phase, il y a une particularité. Bon, je peux dire que la période est scellée pour les régions. Donc ici, peut-être les informations qui passent, si quelqu'un ne prête pas attention, il va peut-être prendre la date pour les autres régions, comme si c'est cette région, et pour nous, la Savane. Donc il faut retenir ce soir que ce qui est retenu, la date qui est retenue pour la région des Savanes, dont nous faisons partie ici, le district de Loti, c'est du 14 au 18 juillet. Donc, à partir de demain, chaque ménage, chaque famille, chaque personne qui a reçu le coupon doit maintenant, sur chaque coupon, il y a lors du dénombrement, les instructions étaient données pour qu'on précise les lieux de distribution. Et le plus souvent, c'est dans les écoles qui sont reconnues. Donc, chacun doit vérifier à partir de cette nuit sur son coupon l'école ou bien le lieu qui est indiqué. Et prendre la tâche déjà demain matin, puisque les agents seront dans les lieux publics identifiés pour vraiment attendre la population et les servir. Donc ici, quelles sont les dispositions qu'il faut prendre, tout cela de long en large, nous allons le voir. Donc comme je le disais par rapport à la date, donc chez nous, dans les savanes centrales et plateaux maritimes, donc ça fait quatre régions, savanes centrales, plateaux et maritimes, c'est du 14 au 18. Et dans les deux autres régions sanitaires, Cara, Lomé, Grand Lomé, eux c'est prévu du 26 au 30 juillet. Donc nous prions vraiment tous ceux qui nous suivent de partager l'information, que tout le monde soit dans le temps. Ici, si nous disons que 5 jours, les gens vont trouver que c'est trop grand. Non, moi je vais aller au dernier jour, peut-être vu l'influence, on ne sait pas. Les 1000, c'est vrai que c'est planifié, mais ça peut, personne ne sait. Donc le premier jour, on dit le premier, le premier venu ou bien est le plus est le mieux servi. Donc c'est vrai que nous sommes empêchés par les activités, surtout champêtre ces derniers moments. Il va falloir que la population vraiment fasse d'efforts pour rentrer en possession de leur moussicaire. J'étais un peu long, vous m'excusez. Merci.
3: Merci beaucoup, monsieur Parfait et mon Marshall.
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0: Merci beaucoup, le maréchal Sofo, pour la traduction en langue anoufo. Mesdames et messieurs, je le disais que nous sommes en direct sur la voie de l'Oti et nous parlons du campagne nationale de distribution gratuite de moustiques imprégnés d'insecticides au Togo en 2026. Nous sommes à la phase de distribution. La deuxième question va tout droit à monsieur Alafia. Monsieur, dites-nous, qu'est-ce que le paludisme et les signes et les stratégies de lutte contre le paludisme?
1: Merci monsieur Apelleté pour la parole. Merci aussi aux différents auditeurs qui nous écoutent actuellement sur l'outil FM. Merci beaucoup pour tous les efforts que chacun est en train de mener pour, n'est-ce pas, réduire l'incidence du paludisme dans l'outil. Donc, merci. Le paludisme, tel que c'est dit, beaucoup le connaissent. Hein, dans l'outil, nous l'appelons sous le nom
5: FIBA,
1: traditionnel FIBA. Donc, le nom reconnu, c'est FIBA. Donc, c'est lui le paludisme, c'est de ça il est question ce soir. Et c'est quoi le paludisme? Si je veux aller tout droit, juste simplifier, d'abord c'est une maladie fébrile, c'est-à-dire quand on a le paludisme, on a la fièvre. C'est le tout premier signe d'alerte de cette maladie. Donc, parlant du paludisme, on en a deux. C'est-à-dire que le paludisme simple et le paludisme grave. Maintenant, le paludisme simple, lui, se manifeste avec une fièvre, peut-être les maux de tête, un petit vomissement ou manque d'appétit. Il y a beaucoup de signes, hein? Chacun a son signe qu'il manifeste. Maintenant, parlant du paludisme grave, quand on dit grave, comme son nom l'indique, il est grave. C'est-à-dire que lui, il peut conduire à la mort si rien n'est fait. Maintenant, il faut comprendre que c'est le paludisme simple là. S'il n'est pas traité ou il est maltraité, il va te conduire au paludisme grave. Voilà. Maintenant, le paludisme grave, comment lui se manifeste? Si on prend, par exemple, les tout petits, les moins de 5 ans, tout à l'heure, l'enfant qui a le paludisme grave, non seulement il y aura la fièvre, l'enfant là ne va pas manger, il va refuser de manger, il va s'abattre, c'est-à-dire se sentir très faible, il n'est plus fort, il ne s'amuse plus, il a le corps chaud qui va au-delà de l'entendement, et puis l'enfant là peut vomir tout à l'heure. Et maintenant, dans les heures qui suivent, si rien n'est fait, vous allez voir que tout à l'heure, l'enfant là va rentrer dans ce que nous appelons l'anémie. L'anémie qui est une phase compliquée de complications de cette maladie que nous avons appelée le paludisme. Actuellement, si quelqu'un fait un tour au niveau de la pédiatrie du CHP Mango, il va avoir quelques enfants là-bas. Anémie, anémie, anémie. Et ce qui est un peu curieux, au niveau de l'hôpital de Mango, on ne produit pas le sang. Quand ils viennent, surtout quand ceux qui viennent tardivement, il faut les prescrire le sang et aller chercher ça à Dapan. Donc, c'est des difficultés. Maintenant, pour ne pas arriver à ces difficultés, pour ne pas arriver au paludisme grave, le gouvernement dit non, il faut donner les moustiquaires, qui est l'une des protections, des méthodes de protection pour lutter contre le paludisme. C'est dans cette optique même que nous sommes ici pour parler de la distribution des moustiquaires pour mieux se protéger contre les piqûres des moustiques. Nul n'est sans savoir que seules les piqûres de moustiques nous donnent le paludisme. C'est vrai qu'on porte de tort à travers l'huile rouge, le soleil, mais non, non. Et ils sont peut-être des facteurs favorisants, certes, mais ils ne donnent pas le paludisme. Seules les piqûres de moustiques nous donnent le paludisme. Juste un rappel, beaucoup le savent déjà. Donc voilà un peu le paludisme. Donc, c'est important. Mis à part la distribution des moustiquaires, le collègue l'a déjà parlé, il y a beaucoup de moyens que le gouvernement a mis en place. Si on prend les femmes enceintes, quand elles arrivent aussi pour prévenir le paludisme toujours chez elles, on leur donne de la sulfadoxine-pyrimétamine, communément appelée SPSP. C'est composé de 3 comprimés que la sage-femme donne à ces femmes-là qui arrivent et qu'elles prennent devant la sage-femme. Ça les protège contre le paludisme. Mis à part ça, il y a actuellement le vaccin qu'on a mis en place. Le vaccin chez les enfants de 5 mois en allant. Donc ce vaccin contre le paludisme est disponible. Et depuis septembre, si j'ai belle mémoire, dernier de l'année passée, on a commencé à utiliser ce vaccin. et je vous rassure très bien que ce vaccin déjà porte les fruits. L'année passée, ou bien les années passées, à pareil moment, au niveau de l'hôpital de Mango, il n'y a pas de place pour mettre les enfants dans les lits. Mais actuellement, Dieu merci, ce vaccin a vraiment porté ses fruits. C'est compte-gouttes, ils arrivent. Et nous disons merci encore une fois au gouvernement qui ne ménage aucun effort quand il s'agit de la santé de sa population. Et parlant d'autres moyens, il y a aussi la gratuité des produits. Hein. Quand vous venez à l'hôpital, on vous teste et votre test de dépistage est négatif. Là, vous êtes exempt du paludisme, on ne vous donne rien. Maintenant, quand le TDR est positif, si vous êtes dans le cas de palud simple, on va vous donner les produits. Il y a le Quatem, ce que nous avons appelé communément Quatem. On a ça et le dihydro, il y en a. Donc, on donne ça gratuitement pour traiter aussi le paludisme. Maintenant, si c'est le cas grave, il y a aussi le produit qui est disponible, que nous avons appelé Artesonat, qui est là pour prendre en charge tous les cas graves de paludisme. Et je vous assure, ça marche. C'est du bon produit qui sont à notre niveau. Donc, voilà un peu ramassé sur ce qu'est le paludisme. Donc, je vous retourne la parole.
3: Merci beaucoup.
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5: Merci beaucoup à monsieur alias Soufou Zola et monsieur Alafia également. Et je vais revenir un peu chez monsieur Parfait. Et il avait déjà dit dans la première question, et vous allez nous parler de la phase de distribution. Quand et comment se déroule cette phase?
2: Merci beaucoup. Merci aux éditeurs qui nous suivent actuellement. Et comme vous l'avez dit, on l'a aussi dit dans, au début, que cette phase, c'est à partir de demain, le 14 juillet, et qui se termine le 18. Donc nous avons 5 jours dans les savanes centrales, et plateaux et maritimes. Donc c'est Grand Lomé qu'après ceci, le 20, que ça commence. Donc la distribution au coup du dénombrement, que tout à l'heure nous avons remercié. Il y avait la population qui nous avait suivis ici. Les gens étaient vraiment restés. Ils ont bien accueilli les agents qui sont passés également. Donc, merci à tous. Et maintenant, simplement demain, il va falloir chercher ce coupon, aller seulement chercher ces mousquaires. Donc, comme ça a duré, donc vous-même, vous voyez que si tout le monde doit se diriger sur un site, il y aura vraiment de l'affluence de la foule. Donc, il va falloir que vraiment tous qu'on soit sage pour que tout se passe dans de bonnes conditions, puisque les instructions sont données aux agents pour vraiment ordonner les gens. Donc sur site, vraiment, on compte sur vraiment sur la maturité hein, de tout le monde pour que ça se passe dans de bonnes conditions. Essentiel, c'est de faire tout pour se rappeler demain et aller sur les sites. Donc c'est pourquoi même le chargé de Mangoué est ici aussi pour voir les dispositions. Il va tout à l'heure nous détailler sur les dispositions, la planification, comment les équipes se déplaceront de village en village pour pouvoir servir tout le monde. Ici, spécifiquement pour Mango, ce que nous disons, c'est dans toute la préfecture. Si nous le disons ici à Barkwassi, demain ça commence à faire partout. Donc c'est partout, ça commence partout dans notre district que ça commence demain, la distribution. Et au départ, à la veille du dénombrement, c'est vrai qu'on avait dit de prendre soin des coupons, puisque au moment de distribution, sans coupons, on ne peut pas servir. Mais force de constater, et vous-même, vous avez vu qu'il y a un petit retard aussi dans la distribution. Nous excusons aussi également hein, par rapport... c'est vrai qu'on avait changé la date, on avait fait ce retour quand même. On a envoyé des messages, mais la population n'était pas bien informée. Donc, il y avait... Le 14 passé, on avait vu les gens même qui s'étaient mobilisés pour aller sur... Donc nous excusons vraiment pour ce désagrément. Donc demain, c'est officiel dans notre district. Et comme on l'avait dit, mais on avait dit de faire tout possible. Donc le temps là, ça fait que bon nombre aussi, surtout nos mamans, nous les avons exhortés, mais on a constaté que j'ai perdu le cahier, le coupon, donc tous ceux qui... sont dénombrés et qui ont le coupon perdu peuvent aussi venir facilement. Donc il y a les dispositions qui sont prises sur tous les sites pour les retrouver. Puisque vous constatez, c'est électronique. On avait saisi les gens, les noms des gens, tout ça là. Donc à force de donner, au moins tu vas te rappeler au moins de ton nom quand même, pour donner, pour faciliter à nos collègues qui seront là-bas de vite se retrouver, voir le nom et servir. Mais malheureusement pour ceux, bon, il y avait eu des mouvements de la population, il y a d'autres qui n'étaient pas là.

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1: merci beaucoup mon marshal Soufoua Lias Zoula pour l'intervention en langue locale. Mesdames et messieurs, nous sommes sur la radio communautaire La Voix de l'Oti où nous parlons de la campagne nationale de distribution gratuite de moustiques imprégnés d'insecticides au Togo en 2026. Nous sommes dans la phase de distribution. Mesdames et messieurs, je m'en vais chez monsieur Akpoto. Monsieur Akpoto, dites-nous comment récupérer sa moustique.
2: D'accord, merci beaucoup monsieur Akodjo Apeleté pour la question. En ce qui concerne la récupération des moustiquaires, comme l'a déjà dit mon collègue, dès aujourd'hui déjà, à partir de ce soir, nous invitons toute la population à aller chercher là où vous avez déposé le coupon lors du dénombrement et prendre soin de cela et demain matin, à partir de demain matin, se rendre sur les lieux de distribution. En effet, les coupons sur les coupons, au cours des dénombrements, on a mis sur les coupons le

0: lieu de distribution, là où vous devez aller pour chercher les moustiquaires. Donc prenez soin d'aller là où c'est indiqué sur votre coupon. Et sur les lieux de coupon, nous invitons également toute la population à être serein et rester également dans la queue afin de faciliter la distribution. Parce que si on est en nombre et on ne respecte pas la queue, ça va vraiment perturber le travail. Donc aidez-nous également à rentrer dans la queue. Arrivé dans la salle de distribution où nous avons les agents dénombreurs, qu'est-ce qui va se passer? Quand vous amenez votre coupon, et c'est écrit sur ça le nom et prénom, le nombre de coupons et le nombre de personnes que vous êtes dans le ménage. Donc l'agent distributeur prend votre coupon, comme c'était électronique, on avait dénombré, c'était électronique, il scanne le coupon et votre nom apparaît dans le coupon, dans son portable, et c'est en ce moment qu'il procède à la phase de distribution de moustiquaires. Et également, ce qu'il faut noter également est que les moustiquaires sont dotés de code QR où l'agent distributeur va également scanner le code QR qui est dans le moustiquaire avant de vous le remettre. Et une fois arrivé à la maison, nous invitons également à cette phase à toute la population d'aérer les moustiquaires avant toute utilisation. Ce qui signifie de mettre le moustiquaire là dans l'ombre, pas le sécher au soleil du tout, dans l'ombre pendant 24 heures avant de l'utiliser. Et comme les moustiquaires sont en sachet, mais avant de les récupérer, ils seraient déballés, tout nus, ils ne seraient pas dans les sachets. Donc ceux qui auront à prendre par exemple 4 à 5 moustiquaires peuvent déjà préparer un sac, l'amener pour pouvoir mettre ces moustiquaires là-dedans. Nous invitons également à ce stade de ne pas surcharger les poupons en ce qui concerne le nombre de coupons qui est c'est-à-dire que le nombre de moustiquaires qui est sur le poupon, c'était déjà dans le portable. Donc ce n'était plus la peine de passer à deux choses. Merci beaucoup.
1: Merci beaucoup, mon Marshal, pour l'explication.
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1: Merci beaucoup. Nous allons toujours rester avec Monsieur Akoto. Monsieur Akoto, parlez-nous de l'organisation de cette phase de distribution de moustiquaires imprégnés d'insecticides à Mango.
0: D'accord. Merci beaucoup, Monsieur Pelleté. Et en ce qui concerne la phase de distribution à Mango dans l'organisation, je dirais que à Mango nous avons 5 zones de distribution. 5 zones de distribution, à savoir la zone de distribution de Sangbana, la zone de distribution de Fomboro, la zone de distribution de la Douane Est, la zone de distribution de Douane Ouest et la zone de distribution de Mania. Donc normalement nous devons rester seulement à un seul endroit pour distribuer le moustiquaire jusqu'à la fin. Mais nous avons, compte tenu de certains paramètres, nous allons essayer de nous déplacer dans certaines écoles pour pouvoir servir la population. Donc concernant la zone de distribution de Sangbana, donc du 14 au 16 juillet, nous allons rester à EPP Sangbana pour la distribution. Ça concerne tous ceux qui habitent dans Sangbana. Et du 17...
2: 14
0: au
2: 5.
0: Du 14 au 16 juillet à EPP Sangbana. Et du 17 au 18 juillet à EPP et Adema. Donc pour tous ceux qui habitent à Zongo Karamon et le quartier administratif peuvent y se rendre pour prendre leur moustiquaire.
1: À EPP et Adema.
0: À EPP et Adema. Pour la zone de Fomboro, donc du 14 au 15 juillet, deux jours, nous allons rester à EPP Fomboro.
1: 14 au 15 juillet.
0: Du 14 au 15 juillet, nous allons rester à EPP Fomboro pour distribuer les moustiquaires. Et du 16 au 18 juillet, nous allons rester à EPP Nicolas B, ce qui se trouve dans
1: école catholique.
0: Oui, école catholique Nicolas B, vers l'Ambacome.
1: Voilà.
2: Ça c'est dans la droite.
1: Non, vers ministre Baba.
2: Oui, oui,
1: ministre
2: c'est Baba. Toujours Fomboro.
0: C'est toujours Fomboro. Donc et la douane Est. La douane Est s'en concerne quand on quitte le carrefour de l'hôpital ici après les feux rouges en allant vers la douane, oui. À notre gauche. Oui. Tous ceux qui habitent à notre gauche au niveau de la douane qu'on appelle la douane Est, ils vont prendre leur moustiquaire à EPP Douane, qu'on appelle communément EPP Djanja. Donc tous les 5 jours de distribution, nous serons dans cette école pour cette zone. Et la douane Ouest, donc à notre droite, au niveau de la douane Ouest, tous ceux qui habitent dans les environs de l'école Arion, dans les environs de hôtel Mango, oui. Jusqu'à aller dans le nouveau centre de CMS Mango, tous ces gens-là vont prendre leur moustiquaire à EPP, plutôt à l'école Novation. À l'école Novation, le complexe Novation qui se trouve derrière Arion, l'école Arion. Donc le jour suivant, le 17 juillet, nous serons à EPP Nyangbandi, au village de Nyangbandi.
2: Douane Ouest, c'est quelle date?
0: La douane Ouest, c'est du 16, du 14 au 16, 3 jours. Nous allons rester à EPP Novation. Et du 17 juillet, à EPP Nyangbandi, à l'école Nyangbandi. 18 juillet, EPP Anoché. Il y a une école qui se trouve entre le village de Boulori et le village de Kokumbo. Donc dans cette école, nous allons rester là-bas pour servir la population de Boulori et la population de Kokumbo. Et pour la dernière zone, c'est la zone de distribution de Mania. Donc le premier jour de la distribution, nous serons à EPP Mania pour servir toute la communauté de Mania et le village de Momoti, à l'école primaire de Mania.
2: Oui, la date.
0: Le 14 juillet, le premier jour.
2: 14 juillet.
0: Le 15 juillet, nous serons au CG Ville 1. CG Ville 1 pour servir les habitants de Forêt Chasse. Tous ceux qui habitent derrière Forêt Chasse, ils vont prendre leur moustiquaire au CG Ville 1.
1: Allez-y.
0: Et le 16 juillet, nous allons aller à Kposou. Nous allons aller à Kposou. Dans la matinée et dans la soirée, nous allons servir Tchamféry également, le même jour. Et le 17 juillet, nous allons aller à EPP Nagbati. Nous allons faire Kumbeloti, Tchekoukpelo. Voilà à peu près l'organisation au niveau de l'aide sanitaire de Mango en ce qui concerne la distribution. Comme je le disais tantôt, Vous ne pouvez pas être dans un quartier, dans une zone de D, et se retrouver et aller dans un autre quartier de zone de D pour prendre le moustiquaire. Ce n'est pas possible, puisque tout est digitalisé. Peut-être l'exemple que je peux donner, par exemple, si je prends la zone de Fomboro, où j'avais donné deux sites de distribution, à savoir EPP et Fomboro, et EPP Nicolas
3: EPC.
0: Voilà, EPC Nicolas B. Donc si vous n'avez pas pu prendre votre moustiquaire à Fomboro, vous pouvez vous déplacer pour le prendre à Nicolas, Nicolas B. B. C'est la même chose que Sambana. Si vous n'avez pas pu prendre votre moustiquaire à EPP Sambana, vous pouvez venir à EPP Yadema le jour suivant pour pouvoir prendre votre moustiquaire. Donc c'est en ce qui concerne l'organisation.
4: Monsieur Akoto, j'aurais aimé que vous reveniez un peu sur l'organisation pour que le Marshall puisse voir ce qu'il a noté. Si vous pouvez revenir sur l'organisation de cette distribution de moustiquaires imprégnés et d'insecticides.
0: D'accord. Comme je reprends, je disais que Sangbana, nous disons, quand nous prenons le quartier Sangbana, ça commence en allant vers le marché, le pont qui est ici. Vous prenez le pont jusqu'à passer par le marché et aller au niveau de Chef Ndé et rentrer dans le bas-fond. Et de l'autre côté, ça commence vers Méguès, prenant la route de la pompe de Bossoro, tout droit, en passant chez le chef, derrière le chef, et rentrer au niveau de l'école Fomboro de ce côté, à son côté gauche. Donc c'est la zone de Sangbana, ça. Donc comme je le disais, donc pour cette zone de Sangbana, du 14 au 16 juillet, nous allons rester à EPP Sangbana. Et du 17 au 18 juillet, nous allons rester à EPP Eyadema. Donc, et pour Fomboro, regroupe tout le quartier de Lambakome, depuis Sunu Bank ici, du Goudron jusqu'au bas-fond de la douane, en allant vers l'hôtel Le Boss. Et de ce côté, au niveau de l'école Fomboro, le côté droit de l'école Fomboro. Donc pour cette zone, du 14 au 15 juillet, nous allons rester à EPP Fomboro. Et du 16 au 18 juillet, nous allons rester à EPP Nicolas B.
2: Nicolas B du
0: catholique qui est à Lambakome.
2: Oui.
0: Donc si vous n'avez pas pu prendre votre moustiquaire à EPP Fomboro, vous pouvez vous rendre à EPP Nicolas B. Pour
2: la date, c'est là-bas, la date de là-bas.
0: Du 16 au 18 juillet, 3 jours. Donc, la douane Est, c'est le quartier, c'est ça qui regroupe. Je disais, quand on va vers la douane, en ressortant vers le péage, quand vous quittez le pont, à notre gauche, tous les habitants à notre gauche vont prendre leur moustiquaire à l'EPP Douane, qu'on appelle communément EPP Djanja. Voilà. Et à la douane Ouest, le côté droit, en allant à Lomé, tous ceux qui habitent du côté de Arion, tout comme du côté de l'hôtel Mango, vont prendre leur moustiquaire à le complexe scolaire La Novation, l'école qui se trouve derrière le collège Arion. Ils vont prendre leur moustiquaire là-bas, du 14 au 16 juillet. Et le 17 juillet, l'équipe va se déplacer à Nyangbandi pour servir les moustiquaires à ceux de Nyangbandi. Et le 18 juillet, l'équipe va se déplacer à l'école primaire publique de Anochien. C'est l'école qui se trouve à cheval entre le village de Boulori et de Kokumbo. Voilà. Dans la dernière zone, c'est la zone de Manya. Au niveau de la zone de Manya, le premier jour qui est le 14 juillet, nous allons rester à EPP Manya pour servir la communauté de Manya et celle de Momoti. Le 15 juillet, nous allons revenir au CG Ville 1. Au niveau de CG Ville 1, Forêt Chasse fait partie de la zone de Manya. Donc tous ceux qui habitent derrière Forêt Chasse, le quartier qu'on appelle Forêt Chasse, derrière le CG Ville 1 et l'environnement, tous ceux qui habitent derrière là-bas vont venir au niveau de Forêt, au niveau du CG Ville 1 pour prendre les moustiquaires le 15 juillet. Le 16 juillet, l'équipe va se déplacer à Akposu et Tchamfiri dans la soirée. Dans la matinée, ils sont à Akposu et dans la soirée, ils seront à Tchamfiri. Et le 17 juillet, l'équipe va se déplacer pour servir dans la matinée les habitants de Nagbati, à EPP Nagbati. Ils vont aller à Tchekoukpelou pour servir chez le chef les habitants de Tchekoukpelou. Et ils vont revenir terminer à Koumbelouti pour servir le chef du village de Koumbelouti, pour servir les habitants de Koumbelouti. Voilà en gros l'organisation au niveau de l'aide sanitaire de Mango, le canton de Mango, en ce qui concerne la distribution de moustiquaires imprégnés.
2: Si on peut revenir un peu sur Douane Est, école Djandja, c'est quelle date?
0: Aha, à l'école Djandja, c'est toute la période. Ils seront sur place.
2: Voilà.
0: À l'école Djandja, du 14 au 18, ils sont sur place, ils ne bougent pas.
4: D'accord. Mon maréchal, avant de revenir chez vous, j'aimerais aller, parce qu'actuellement, il y a certains quartiers qui vont se poser des questions, notamment Djabou et Zongo. Si vous avez quelque chose à dire à propos de Djabou et Zongo.
0: D'accord. Merci beaucoup. Et en ce qui concerne Djabou et Zongo, et font partie de la formation sanitaire de Saint-Dominique. Donc, ils ne sont pas dans l'aire sanitaire de Mango, du CHP Mango. Donc, Saint-Dominique va s'en charger de la distribution au niveau de, du quartier de Zongo et du quartier de Djabou.
4: Monsieur Alafia, est-ce que vous avez quelque chose à ajouter?
3: Oui, justement, on a quelque chose à ajouter à ce niveau. C'est vrai que quand le RFS du Mango parlait, les autres de Djabou et de Zongo vont se poser des questions émues, justement. Donc, comme il venait de le dire, Zongo et Djabou font partie de l'aire sanitaire de Saint-Dominique.
4: D'accord.
3: Et là-bas, eux aussi, ils vont se diriger dans trois zones pour prendre leur moustiquaire. Je pense que la première zone, c'est au niveau du chef, chef canton de Mango. C'est dans sa cour, ils organisent ça. Deuxième, c'est au niveau du ministre Mijiawa. Chez le doyen Mijiawa, c'est en face de sa maison, ils organisent ça. Et troisième zone, c'est dans l'enceinte de Saint-Dominique. Donc, eux aussi, ils pourront passer dans ces zones-là. Ceux de Zongo se connaissent, ils vont au niveau de Mijiawa, M. Mijiawa, et au niveau de Djabou, et ils vont se diriger dans la cour du chef canton de Mango. Donc, et les autres qui sont vers côté Espérance, en allant jusqu'au bas-fond, et ils vont venir au centre pour prendre leur moustiquaire. Donc disons que c'est du 14 au 18. Dans ces zones, ça doit être comme ça.
4: D'accord.
3: Il n'y a pas de date pour dire que ça. Ça, c'est du 14 au 18. Ils vont passer dans ces zones pour chercher leur moustiquaire.
4: Chef Akoto, vous avez quelque chose encore?
0: Non, c'est bon.
4: Merci beaucoup, mon maréchal. Allez-y.
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4: Merci beaucoup, mon Marshal. Messieurs, avant de revenir sur les mots de fin, il y a un phénomène que je vois ou bien je vis chaque jour. Et après la distribution des moustiquaires, deux jours après, tu vas retrouver ces moustiquaires-là dans les jardins, tout autour des jardins. Les bonnes dames du marché, excusez-moi, vont couvrir leurs choses avec ces moustiquaires. Quel message vous avez à leur endroit?
5: Merci beaucoup, c'est très pertinent, hein. C'est ce que nous déplorons comme vous l'avez constaté. Et nous allons voir déjà demain sur les sites de distribution, vous allez voir qu'il y a côté volet de communication où il y a une personne, son travail c'est de sensibiliser, de parler sur l'utilisation de moustiquaires. Vous allez voir même il y aura des moustiquaires qui seront installer sur site pour voir la manière de l'installer conformément pour éviter que les moustiques puissent rentrer. Donc vous voyez que dans ça, il va parler sur son utilisation. Les moustiquaires, comme on le dit, c'est chaque 3 ans on renouvelle. Parce que nous avions déjà dit que c'est depuis 2011, chaque 3 ans on est en train de renouveler. Donc, comme vous avez constaté, vous le dites, ce n'est pas une bonne chose de prendre les moustiquaires parce que actuellement quand on a fait le dénombrement les gens n'étaient pas du tout sérieux, ils ont gonflé les chiffres et c'est ceux-là souvent qui font ça puisque après tout ne voient pas l'importance et ils utilisent pour faire d'autres choses et cette sensibilisation comme nous disons sur ce plateau c'est partout sur les sites de sélection donc tout le monde doit savoir que ça n'est pas bon sur un côté. Maintenant le deuxième côté, vous allez voir que, comme on dit, déjà quand je reçois une nouvelle moustiquaire, ça veut dire que l'ancienne, je dois faire comment? Vous comprenez déjà? Donc, ça veut dire que l'ancienne devient à faire d'autres choses avec. On ne refuse pas. C'est pour ça qu'on dit aux gens de faire tout, la nouvelle au moins, de l'utiliser. Et les anciennes, ici c'est en ville, ça ne nous honore pas, même si c'est les anciennes. Parce que des fois, quand vous allez même questionner ces gens qui font, qui utilisent pour d'autres faits, si vous leur posez la question, ils vont vous dire que c'est les anciennes moussicaires, si on se rappelle, parce que chaque 3 ans, on en reçoit. Donc ils vont dire que c'est les anciennes qu'ils ont pris pour utiliser, pour faire ça. Mais est-ce que c'est bon qu'en ville, pour qu'on puisse, les bailleurs, ceux qui nous donnent, si eux s'ils vont à la recherche, ils découvrent que c'est les nouvelles que nous avons reçues, ça ne serait pas bon. Donc pour les nouvelles, pardon, c'est de les utiliser. Les anciens, comme nous avons dit, on peut l'utiliser, mais pas les installer en ville, autre chose. Maintenant, ce qui peut nous retenir aussi, ce qui peut retenir l'attention aussi, c'est par rapport à la couleur. Vous allez voir, pour chaque année, on change de couleur. Soit cette année, c'est blanc, la couleur blanche. Donc déjà, si quelqu'un qui s'approche, il va voir que c'est une nouvelle moussicaire ou bien c'est une ancienne moussicaire. Donc il y aura des sanctions pour ceux qui vont utiliser vraiment les... On pousse l'enquête, on découvre que c'est les nouvelles qui sont utilisées comme ça. Ça ne serait pas bon. Donc c'est juste bon, si les autres aussi ont quelque chose sur cet aspect.
6: Okay. Merci beaucoup. Merci, chers animateurs, pour l'émission. Je pense que cette question, c'est vraiment très, très pertinente. Le point focal IEC vient d'en dire beaucoup. Actuellement, nous ne sommes pas à la répression pour le moment. Le programme n'a pas prévu de répression. Mais nous allons plus accentuer sur la communication. Hein. On doit informer la population que cette manière de faire n'est pas bonne. Un, les moustiquaires ont un prix. Certes, on doit, et l'État, en collaboration avec ses partenaires, donne les moustiquaires à la population gratuitement.
4: Oui.
6: Mais derrière ça, ça a un prix.
4: Oui.
6: Ça a un coût. Mm. C'est quelqu'un qui a dépensé l'argent pour acheter. Mm. Donc si on voit que ce qu'on a acheté, on a donné, et qu'on prend ça pour faire jardin, vraiment, ce n'est pas encourageant. Donc nous aussi, nos comportements doivent aider l'État à continuer cette pérennisation de 3 ans de distribution nationale et envers la population. C'est ce que moi je voulais ajouter.
4: Merci beaucoup. Et mon marshal.
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4: Merci beaucoup mon marshal. Voilà, mesdames et messieurs, nous sommes pratiquement à la fin de cette émission où nous avions parlé du campagne nationale de distribution gratuite de moustiquaires imprégnés d'insecticides au Togo en 2026. La phase de distribution, et maintenant nous allons arracher les mots de fin chez monsieur Alafia. Monsieur Alafia, vos mots de fin.
3: Merci monsieur Apelleté pour la parole. Merci aussi aux auditeurs qui nous ont accordé de leur temps pour nous écouter. Merci à Oti FM. Pour finir, nous ne pourrons finir nos propos sans dire un grand sincère merci à l'État à travers son programme PALU et leurs partenaires techniques qui ne ménagent aucun effort pour servir la population à se protéger contre les piqûres de moustiques. Nous disons aussi merci aux membres du comité local d'organisation, avec à sa tête son excellence Monsieur le Préfet, les maires des deux communes de Loti, les chefs de canton, les chefs de village et toute la population de Loti. Et nous les invitons par cette même occasion à sortir demain, à partir de demain, avec leurs coupons et aller dans les sites de distribution pour que chacun puisse avoir sa moustiquaire. Donc sur le terrain, nous les invitons aussi à faire preuve de sérénité, de responsabilité et aider les agents distributeurs à mieux les servir. Sinon, nous disons merci à tout le monde. Merci beaucoup.
4: Merci beaucoup, Monsieur Alafia. Mesdames et messieurs, nous voilà à la fin de cette émission. La distribution des moustiques imprégnés d'insecticides est une opportunité à ne pas manquer pour protéger nos familles contre le paludisme. Recevoir une moustiquaire est une première étape, mais l'essentiel est de l'utiliser correctement et chaque nuit. Ensemble, adoptons ce geste simple qui sauve des vies et contribuons à bâtir une communauté en meilleure santé. La lutte contre le paludisme est l'affaire de tous. Voilà, mesdames et messieurs, merci. Merci, merci à toutes et à tous. Merci au Marshal Sofo alias Zola qui nous a aidé énormément dans cette émission. Merci également à vous, nos auditeurs qui nous écoutent. C'est à partir de demain. Prenez vos coupons et allez au centre indiqué par nos agents de santé. Merci et à très bientôt. Bye bye.

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Dans ce cadre, il est désormais possible d'obtenir un branchement de compteur après paiement LAFIA de fil ou quatre fils à partir d'un versement initial de 1000 francs CFA seulement. 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
2: De décès. Monsieur Dana Djabadjo, chef canton de Nali, Monsieur Yaoba Njarma, cultivateur à Nali, Monsieur Yaoba Tchakpié, cultivateur à Nali, l'église Pentecôte du Togo à Mango, la famille Wenangu à Nali, à Mango, à Lomé, au Ghana et au Nigeria, la famille Nambé à Kpakpabou, les parents et alliés ont la profonde douleur de vous annoncer le décès de leur fils, père, oncle, frère, Monsieur Wenangu Konam, secrétaire et interprète du tribunal de Mango. Décès survenu le 7 juillet 2026 au CHU Kara dans sa 61e année. Le programme des obsèques se présente comme suit. Vendredi 17 juillet 2026, levée du corps à la morgue du CHU Kara. Samedi 18 juillet 2026, 5h00 à 7h, exposition du corps au domicile du défunt à Mango à la douane. 8h, culte d'enterrement dans la maison du défunt à Mango à la douane. Cette annonce tient lieu de faire part à Monsieur Nambiema Tabi Zakar, chef canton de Mango, le chef de la famille Gadima et tout son entourage, la famille Katou Afomboro à Mango, le président du tribunal de Mango et tout son personnel, Baguetobu Oboti, cultivateur à Nali Centre et sa population, Njola Banyé, chef village de Touléba et sa population, Blandi Ako Nyonam Adji Adjawaka, leurs frères et sœurs, Njarma Yaokan, chef du village de Naba et sa population, Yikwe Lanika, demeurant à Kuntware, ses frères et sœurs, la famille Nachaba et Natabi Ajabu Amango, Bawa Yombu, demeurant à Kwankwansu et sa population, Djagbe Ibrahim, chef des Angor et ses environs, Nyebamon Nawani, Nali Centre et sa famille, Honorable Nana Nafame, député à l'Assemblée nationale, Njoni Nyaya, SG de la commune de Loti Sud 2. La famille prit toutes les personnes dont le nom n'aurait pas été mentionné.
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1: Mesdames, mesdemoiselles et messieurs, auditeurs de la radio, maire La Voix de Loki, salut et bienvenue à la page de nos informations au sommaire. Inauguration officielle de forage couplé de remise d'équipements et de matériel roulant par le ministère de la Santé, de la couverture sanitaire universelle et des assurances au centre hospitalier de Mango. Voici le sommaire, le développement dans quelques instants.
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4: Le centre hospitalier de Mango franchit une nouvelle étape dans l'amélioration de ses infrastructures et de ses services. Ce lundi 13 juillet 2026, de nouveaux forages ont été inaugurés et plusieurs équipements, dont les kits roulants, ont été remis à l'établissement afin de renforcer les conditions de travail du personnel soignant et d'améliorer la prise en charge des patients. La cérémonie a réuni le gouverneur de la région représentant le ministre de la Santé et de l'accès universel aux soins, le préfet de Loti, le représentant de l'UNFIA, partenaire financier du projet 2 pour une vie, ainsi que de nombreuses autorités administratives, sanitaires, traditionnelles et les populations.
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1: La disponibilité de l'eau potable et des équipements adaptés constitue un levier essentiel pour offrir des soins de qualité. À Mango, ces nouvelles réalisations témoignent de l'engagement des autorités et de leurs partenaires à renforcer le système de santé au bénéfice des populations. Écoutons d'abord le préfet de Loti dans son mot de bienvenue.
5: C'est pour moi un grand honneur, doublé d'un immense et réel plaisir en ce jour spécial pour nous, population de Loti, de prendre la parole pour vous souhaiter la plus cordiale des bienvenues chez vous, chez nous. Oui, c'est un grand jour pour nous. Et si j'avais bien conservé la fraîcheur de ma prime jeunesse, qu'est-ce qui m'aurait empêché d'esquisser des pas de danse du terroir si ce n'est la solennité de l'événement? En effet, l'événement qui nous réunit ce jour revêt une importance vitale. L'eau, c'est la vie et cette affirmation n'est pas une trouvaille pour la circonstance de ce matin. Point n'est donc besoin de prouver ici que sur cette terre, l'eau est un élément indispensable pour toute forme de vie. Le forage réalisé au profit du centre hospitalier préfectoral de Mango constitue une réponse efficace à un défi crucial. Cependant, les réalisations ne s'arrêtent pas là. En effet, le système d'adduction en eau potable au profit du CHP, dont la consécration officielle de la mise en service intervient ce jour, s'accompagne de la remise officielle d'une flotte de 10 moto-ambulances tricycles destinées aux formations sanitaires périphériques de la région, ainsi que d'une distribution d'un volume de 63 cartons de kits de santé de la reproduction pour un poids de 900 kg, ciblant les zones à forte concentration de réfugiés pour lesquelles les acteurs locaux que nous sommes devront s'assurer de la pérennisation à travers notamment la maintenance communautaire. Mesurant l'importance des infrastructures et matériels qui seront officiellement réceptionnés ce jour et qui touchent la quasi-totalité de la région des savanes à travers les formations sanitaires de Biankouri, Koundouar, Kwampitbon, Nagbeni, Kuntouar, Chamonga, Tampialim, Yembour, Sanfatout et Mango, nous ne pouvons qu'élever nos voix pour exprimer notre gratitude précédant celle ô combien plus autorisée à venir sans prétention de les remplacer. Nous saluons avec déférence Monsieur le gouverneur de la région des Savanes pour ses activités quotidiennes pour le bien-être des populations de la région tout entière. Enfin, nos remerciements vont spécialement à l'UNFPA et son partenaire Takeda pour leur initiative du projet 2 heures pour la vie dont nous recueillons avec joie et allégresse les fruits. Comblés d'une si grande grâce, les populations vous disent merci, merci, merci et bienvenue.
3: Le préfet a salué une initiative qui vient répondre à des besoins essentiels des populations et du personnel soignant. Un projet rendu possible grâce à l'appui financier de l'UNFPA. Écoutons à présent Madame la représentante de l'UNFPA, Madame Élise Kamkam.
6: Nous sommes réunis pour célébrer une étape majeure dans notre quête commune d'amélioration de la santé maternelle et néonatale. La double cérémonie qui nous rassemble ce matin, à savoir l'inauguration du forage et de son château d'eau de 10 000 litres pour cet hôpital, la remise officielle de moto-ambulance et de kits de santé reproductive d'urgence pour les centres hospitaliers de la région de la Savane, c'est matérialiser l'engagement indéfectible de UNFPA aux côtés du gouvernement pour qu'aucune femme ne perde la vie en donnant la vie. Monsieur le gouverneur, chers invités, cette dynamique s'inscrit au cœur du projet 2 heures pour la vie, une initiative ambitieuse que nous mettons en œuvre grâce au financement hautement stratégique de notre partenaire, la firme pharmaceutique japonaise Takeda. Choisir la région des savanes pour déployer cet effort n'est pas un fait du hasard. C'est une réponse directe et ciblée aux défis géographiques et socio-sanitaires de la localité, visant à briser les barrières d'accès aux soins obstétricaux et néonataux d'urgence. Distingués invités, l'accès à l'eau potable en milieu hospitalier n'est pas un luxe. C'est le fondement même de la sécurité des soins. Le CHP de Mango a déjà bénéficié de l'appui précieux de UNFPA à travers le déploiement de sages-femmes pour renforcer le personnel soignant. Aujourd'hui, l'inauguration de ce forage et de son château d'eau marque un nouveau tournant. Cet ouvrage permettra une amélioration globale des services offerts à la population de la région, et tout particulièrement au niveau de la maternité, pour garantir une meilleure santé de la mère et de l'enfant. L'importance de cet investissement prend tout son sens lorsque l'on regarde la vie qui s'exprime ici, dans cet hôpital. Nous notons par exemple, de janvier à juillet 2026, nous avons déjà enregistré une moyenne de plus de 750 accouchements au sein du CHP de Mango. À cette dotation s'ajoute la remise des kits de santé reproductive d'urgence, renforçant immédiatement la capacité de réponse technique des prestataires de soins. Monsieur le gouverneur, distingués acteurs de santé, les investissements que nous célébrons aujourd'hui, d'une valeur totale d'environ 70 millions de francs CFA, viennent renforcer l'appui global du projet Takeda au Togo. Ce projet contribue déjà à faire reculer la mortalité maternelle, comme en témoignent les données de suivi qui montrent une baisse progressive du taux de létalité obstétricale directe dans la région des savanes, passant de 1,5% en 2022 à 0,66% en 2024, puis à un taux encourageant de 0,18% en 2025. Ceci est à célébrer. Cependant, la durabilité de cet acquis repose désormais entre les mains des acteurs sanitaires. J'exhorte donc la Direction régionale de la santé, les comités de gestion, les maires et les communautés locales à mettre en place des mécanismes rigoureux de maintenance pour le château d'eau et à veiller à une gestion transparente et exclusivement communautaire des moto-ambulances et des kits de santé reproductive. C'est à ce prix que nos interventions continueront de sauver des vies pour les générations à venir. Je ne saurais terminer mon propos sans exprimer ma profonde gratitude à la firme Takeda pour sa confiance et son appui financier, ainsi qu'au gouvernement du Togo via M. le ministre de la Santé, pour son leadership technique et sa vision partagée d'un système de santé résilient. Permettez-moi de réaffirmer l'engagement de UNFPA à poursuivre cette collaboration fructueuse guidée par notre noble idéal, à savoir réaliser un monde où chaque grossesse est désirée, chaque accouchement est sans danger et le potentiel de tous les jeunes est accompli. Je vous remercie.
3: À travers cet accompagnement, l'UNFPA réaffirme son engagement aux côtés du gouvernement togolais pour améliorer l'accès à des services de santé de qualité, notamment en matière de santé maternelle et reproductive. Le gouverneur de la région, représentant le ministre de la Santé et de l'accès universel aux soins, a pour sa part insisté sur l'importance de préserver ses acquis. Nous vous laissons écouter un extrait de son discours.
7: Je voudrais
8: à cet égard exprimer au nom du gouvernement togolais notre profonde gratitude au Fonds des Nations Unies pour les populations, UNFPA, ainsi qu'à la firme Takeda pour leur engagement aux côtés de notre pays. À travers le projet Deux Heures pour la Vie, il démontre qu'un partenariat fondé sur la solidarité, la confiance et l'innovation peut produire des résultats concrets au bénéfice des populations les plus vulnérables. Mesdames et Messieurs, le secteur de la santé se trouve au cœur de cette ambition. C'est dans cette dynamique que le gouvernement poursuit la mise en œuvre progressive de la couverture sanitaire universelle et de l'assurance maladie universelle, tout en renforçant les infrastructures sanitaires, les plateaux techniques, les équipements biomédicaux et les capacités de nos ressources humaines. Les réalisations que nous inaugurons aujourd'hui constituent une illustration concrète de cette ferme volonté. Elle témoigne de notre détermination à rapprocher les services de santé des populations, à réduire les inégalités territoriales et renforcer la résilience de notre système sanitaire. Le système d'adduction d'eau potable au centre hospitalier préfectoral de Mambo est une parfaite illustration. Dans un établissement de santé, l'eau n'est pas un simple confort, elle est une exigence médicale. Elle conditionne l'hygiène hospitalière, la prévention des infections, la sécurité des interventions chirurgicales, ainsi que la qualité des soins obstétricaux et néonatales. Grâce à cette infrastructure, le centre hospitalier préfectoral de Mambo bénéficiera désormais d'une alimentation continue en eau potable, offrant ainsi aux professionnels de santé de meilleures conditions de travail et aux patients une prise en charge plus sûre et plus conforme aux standards de qualité que nous sommes fixés. S'agissant des kits de santé de la reproduction d'urgence que nous remettons ce jour, ils s'inscrivent dans cette même logique. Ils permettront aux formations sanitaires de renforcer leur capacité de réponse face aux urgences obstétricales et néonatales, de mieux prendre en charge les victimes de violences basées sur le genre et de répondre aux besoins spécifiques des personnes déplacées ainsi que les populations réfugiées. J'en appelle donc au sens des responsabilités de tous les acteurs de notre système sanitaire local, des collectivités territoriales, des leaders communautaires et des populations bénéficiaires, afin que ces ouvrages et équipements soient préservés, entretenus et utilisés avec le plus grand soin. Leur pérennité conditionnera leur impact sur la santé des concitoyens. Je ne saurais clore mon propos sans réitérer au nom du gouvernement togolais notre profonde gratitude à l'UNFPA, à la firme Takeda, ainsi qu'à l'ensemble des partenaires techniques et financiers pour leur engagement constant aux côtés de notre pays.
3: Après ces différentes interventions, le maire de la commune Lyotu 2 a pris la parole pour remercier l'UNFPA et son partenaire Takeda et ensuite à l'ensemble des populations venues de loin et de près. Nous vous laissons écouter le mot de remerciement du maire de la commune de Lyotu 2 représentant son collègue le maire de la commune de Lyotu 1, M. Noukom Nimani.
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9: L'honneur me choisit de prendre la parole au nom des laborieuses populations bénéficiaires et au nom de mon collègue empêché et de moi-même pour m'acquitter d'un impérieux devoir, celui de remercier de généreux donateurs, puisque les remerciements font partie des prescriptions divines. Nos remerciements vont à l'endroit de Monsieur le gouverneur de la région des Savanes et à travers vous, au président du Conseil, Son Excellence Fort et Sosunda Nyasimbe, qui a fait de la promotion du capital humain et social un des majeurs de sa politique de développement de notre pays, le Togo en général et celle de notre préfecture en particulier. Nos remerciements vont également à l'endroit du partenaire financier du projet, en l'occurrence l'UNFPA, qui accompagne si bien le gouvernement dans ses nombreuses actions en faveur de l'épanouissement de nos laborieuses populations. L'inauguration du forage va contribuer à l'amélioration de notre CHP en eau potable et va à coup sûr contribuer à renforcer l'hygiène dans les rangs des prestataires de soins et dans les rangs des malades et de leurs accompagnants. Quant au matériel roulant, en l'occurrence les tricycles ambulances, leur importance n'est plus à démontrer lorsqu'on sait tous bien qu'ils vont contribuer à transporter et acheminer rapidement et confortablement les femmes enceintes et les patients vers les formations sanitaires de référence. Nous prenons solennellement et publiquement, au nom des vaillantes populations bénéficiaires, l'engagement de prendre grand soin de l'ensemble des biens meubles et immeubles gracieusement mis à la disposition de notre centre hospitalier CHP OTI. Je vous remercie pour votre aimable attention.
3: Notre reporter, pour sa part, a tendu le micro au directeur régional de la santé Savane, M. Aka Obu Tina, pour nous donner ses impressions.
10: Nous venons de procéder à l'inauguration du forage avec le système d'adduction d'eau. Et nous avons aussi eu de la part de l'UNFPA des moto-ambulances et des kits pour les urgences. Ce que je voudrais dire par rapport à l'eau, tout le monde sait que l'eau, c'est la vie. Au-delà de ça, nous, acteurs de la santé, l'eau constitue comme notre carburant. Carburant parce que c'est avec l'eau qu'on fait tout. C'est avec l'eau qu'on fait la prévention et le contrôle de l'infection. C'est avec l'eau, vraiment, on fait le nettoyage, on fait l'hygiène. Donc, c'est vous dire que depuis un certain moment, nous avons un problème d'adduction d'eau au niveau du centre hospitalier préfectoral de Mango. Nous avons fait un plaidoyer auprès de l'UNFPA qui a accepté vraiment nous rendre ce service-là. Et aujourd'hui, chose faite, nous sommes là pour l'inauguration. Tout le monde doit comprendre que l'eau, c'est la vie, l'eau, ça va, l'impact que ça va donner, c'est sauver la vie vraiment des patients. C'est de faire la prévention et le contrôle de l'infection, vraiment de permettre à tout le personnel de se laver la main, les mains, que ce soit avant et après d'avoir examiné le malade. Donc, en gros, l'eau, c'est... Concernant les moto-ambulances, vous savez que l'ambulance, c'est la vie. C'est pour sauver des vies. Aujourd'hui, nous avons des problèmes d'accès, surtout par rapport à nos structures périphériques ou qui sont entourées des villages. Parfois, pendant la période hivernale, c'est difficile, quand il y a un malade dans un village, de l'amener jusqu'au centre de santé. Donc, ces moto-ambulances seront là pour vraiment évacuer les enfants, les enfants de moins de 5 ans et puis les femmes enceintes, depuis leur village jusqu'à la structure de soins. Donc, l'ambulance aussi, c'est la vie. Et quand on dit maladie, là, l'impact, c'est les médicaments. Et aujourd'hui, on a eu des kits qui nous permettent de vraiment avoir l'impact. Quand on dit l'impact, c'est sauver la vie et puis réduire la maladie au sein de la population. Donc, tout ce que nous avons eu comme don auprès de l'UNFPA, ça va nous permettre à long terme, à court et long terme, de sauver beaucoup de vies.
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4: L'inauguration de ces forages et la remise des kits roulants ainsi que d'autres équipements marquent une avancée significative pour le centre hospitalier de Mango. En améliorant l'accès à l'eau potable et en renforçant le plateau technique, ces investissements contribueront à de meilleures conditions de travail pour le personnel de santé et à une prise en charge plus efficace des patients. Les autorités ont invité les bénéficiaires à assurer une gestion rigoureuse et un entretien régulier de ces infrastructures afin qu'elles profitent durablement aux populations de la préfecture de Loti.
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4: Merci de nous avoir suivis. Vous avez à la présentation du journal M. Massaoudou Kofi, à la rédaction Kossi Issifou le Benjamin et à la direction M. Idrissou Amidou. Bonne suite de programme sur La Voix de l'Ouest.

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1: Mesdames, mesdemoiselles et messieurs, auditeurs de la radio, maire La Voix de Loti, salut et bienvenue à la page de nos informations au sommaire. Inauguration officielle de forage couplé de remise d'équipements et de matériel roulant par le ministère de la Santé, de la couverture sanitaire universelle et des assurances au centre hospitalier de Mango. Voici le sommaire, le développement dans quelques instants.
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4: Le centre hospitalier de Mango franchit une nouvelle étape dans l'amélioration de ses infrastructures et de ses services. Ce lundi 13 juillet 2026, de nouveaux forages ont été inaugurés et plusieurs équipements, dont les kits roulants, ont été remis à l'établissement afin de renforcer les conditions de travail du personnel soignant et d'améliorer la prise en charge des patients. La cérémonie a réuni le gouverneur de la région représentant le ministre de la Santé et de l'Accès universel

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Fidèles auditeurs, auditrices de la radio communautaire La Voix de l'OTI, mesdames et messieurs, bonsoir à vous toutes et à vous tous qui nous suivez actuellement sur la chaîne mère de l'OTI et bienvenue à l'heure de l'émission Lecture pour tous, Lecture pour tous, une émission de découverte des romans et des auteurs.

fidèles auditeurs, auditrices, mesdames, mesdemoiselles et messieurs, nous, en ce mardi 14 juillet 2026, notre aventure de découverte, toujours consacrée à l'œuvre intitulée « Lettre à la jeunesse africaine » de l'auteur Ibrahima Théo Lam. Pour ceux qui sont restés avec nous depuis le début de cette aventure de découverte, nous pouvons donc nous rendre compte que l'œuvre que nous sommes en train de découvrir est une série de lettres. Une série de lettres que l'auteur Ibrahima Théo Lam adresse à la jeunesse africaine pour l'aider dans son développement personnel. Et dans cette ou dans ces séries de lettres que nous découvrons tous ensemble, l'auteur Ibrahima Théo Lam essaie de donner à la jeunesse africaine des astuces pour pouvoir travailler pour le développement du continent.

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Page 155. Boostons notre capacité de créer. En Afrique en général et au Sénégal en particulier, il existe une forte potentialité économique via l'exploitation de terres. Ainsi, chaque année, on note dans une forte pluviométrie et de bonnes récoltes à travers notre territoire. En m'inspirant de la situation sénégalaise, par exemple, après l'exploitation agricole, le paysan a trois possibilités. Vendre à l'état brut sa production, transformer sa production brute en produit fini et consommer sa production. Les producteurs agricoles rencontrent d'énormes difficultés de conservation, ce qui se traduit par une perte énorme de bonnes quantités de production. À titre d'exemple, l'arachide cultivée principalement dans le bassin arachidier est en majeure partie vendue à l'état brut. Ces producteurs agricoles ont le mérite d'avoir un savoir-faire reconnu et des méthodes d'exploitation sûres pour développer des activités génératrices de revenus. Cependant, leur modèle économique est limité à la commercialisation brute ou à des transformations basiques. Je formule un vœu aux jeunes en les invitant à une réflexion approfondie sur les opportunités de transformation agro-industrielle telles que la transformation de l'arachide en produit destiné à l'alimentation animale. C'est vrai qu'à partir de l'arachide, il est possible d'obtenir de l'huile, no fly, de la pâte d'arachide, de la poudre de pâte d'arachide, de la cacahuète sucrée, et d'avoir des aliments de bétail et de volaille. Les paysans vont gagner deux fois en vendant leur récolte et d'avoir en retour des produits de qualité à des prix accessibles à tout le monde. Cette situation m'a tellement encouragé et j'ai commencé à entreprendre dans le domaine de la transformation. J'ai rédigé mon projet que j'ai soumis à des personnes ressources. Pour avis. Je suis décidé à le réaliser grâce à mon fort intérieur. Quelque chose me rassure et me donne de la volonté. Mamadou Ndiaye, 26 ans, Sénégal, chef d'équipe de fabrication de

Petite, j'avais toujours voulu être hôtesse de l'air. Après plusieurs échanges fructueux avec mon père, il approuve mon idée et me soutient dans mon rêve. Mon projet professionnel validé par mon père, je commença à faire des recherches dans le métier de personnel navigant aérien PNC. Ainsi, je me suis décidé à poursuivre des études dans ce domaine. Quand j'ai eu mon baccalauréat, je me suis mise à la recherche d'une école spécialisée pour suivre la formation de PNC. Malheureusement, mon père s'est opposé à mon vœu. Très vite, il m'a fait comprendre qu'il voulait que je fasse de longues études comme l'ambitionnait ma sœur jumelle. Pas question que je finisse bonne dans un avion. J'ai dû donc me rendre à l'évidence que c'était impossible pour moi, d'autant plus que c'était des études payantes et je n'avais pas les moyens de faire face aux frais de scolarité. Finalement, je me suis inscrite en faculté de droit pour me plier à la volonté de mon père. Je pensais toujours à mon projet de devenir hôtesse de l'air. J'étais préoccupée par ma passion. Du coup, je partais à l'université sans conviction ni ambition de réussir. 2 ans après, j'ai décidé d'abandonner les études de droit, décision prise en milieu d'année universitaire. Mon ambition se tourne vers le marketing. Connaissant mon père, il fallait le convaincre à nouveau avec des arguments solides. J'ai commencé à envoyer des lettres de candidature dans quelques entreprises pour travailler et pouvoir me payer des études en marketing. Fort heureusement, j'ai eu une réponse positive de la part d'une entreprise à taille moyenne. J'occupais le poste de réceptionniste. Mon salaire me permettait uniquement de payer mes études en cours du soir. Grâce à mon travail, j'ai poursuivi mes études jusqu'au Master 2. Tout au long de ma carrière en tant que salarié, je m'opposais régulièrement à mes supérieurs. J'ai un fort caractère et je ne me laissais pas faire. C'est là que je me suis tracé une nouvelle voie, celle de l'entrepreneuriat. Après avoir validé une bonne expérience professionnelle en marketing, je me suis senti capable d'entreprendre dans le domaine de la communication. C'est ainsi que Wery est né, une société spécialisée dans les services de mise en relation de communication institutionnelle, et nous projetons de nous développer dans les relations publiques. Wery publie Azamag, une magazine bimestrielle digitale disponible sur Internet dont le but est de promouvoir l'entrepreneuriat féminin en Afrique. Voilà pour mon parcours, leçon à retenir. Faites toujours ce que vous aimez. Devenez maître de votre vie et ne laissez pas les autres vous imposer un chemin pour votre avenir. Mon rêve d'hôtesse de l'air s'est transformé en communicatrice. Mais les deux métiers ne sont pas très loin l'un de l'autre parce que je suis perpétuellement en contact avec les autres et ça fait mon bonheur. Gabrielle Eve Sonking, 30 ans, Cameroun, entrepreneur, directrice générale de Wery.

pour réussir. Entreprendre, c'est connaître son environnement immédiat. J'ai commencé à entreprendre très jeune en échangeant des petites marchandises tout au long de mon adolescence pour subvenir à mes besoins personnels. À 18 ans, j'ai créé ma première entreprise de services de proximité auprès de commerçants et des artisans autour de chez moi. Entreprendre, c'est connaître ses talents et compétences, s'entourer des meilleurs, organiser, prévoir et anticiper. Entreprendre, c'est décider de s'organiser, d'anticiper, de prévoir et d'imaginer un modèle de travail avec des tâches réalisées pour créer de l'image, de la notoriété, afin de rencontrer de potentiels clients dans des zones où ils se sont implantés, avec une offre claire qui leur apporte une valeur ajoutée. Savoir fixer des tarifs ambitieux, raisonnables, justifiés, afin de générer et dégager de la marge, se rémunérer et se développer tout en évitant et surmontant les obstacles rencontrés tout au long du parcours. Entreprendre, c'est se donner les moyens de sa réussite. Il n'y a pas de victoire sans intensité dans la création d'une entreprise. Il n'y a pas meilleure satisfaction d'un chef d'entreprise que de partager son succès avec ses équipes, ses clients, ses partenaires et l'opinion publique.

il n'y a pas meilleure satisfaction d'un chef d'entreprise que de partager son succès avec ses équipes, ses clients, ses partenaires et l'opinion publique. Nous entrons dans une nouvelle ère et que chacun d'entre nous peut prendre en soi à son propre compte en entreprenant sa vie active sous une nouvelle forme d'auto-emploi où chaque individu est connecté partout et tout le temps. Réaliser des affaires n'importe où dans le monde en situation de parfaite mobilité démocratise le nomadisme entrepreneurial. Une nouvelle rue vers l'or dans toutes les directions du monde. L'entrepreneur est résolument une personne physique, libre et indépendante. Il faut saisir sa chance. Rebondir après un échec, tomber, cela sert à se relever. Après cette première expérience entrepreneuriale, je suis devenu commercial puis manager dans une entreprise de forte croissance cotée en bourse. J'ai appris mon métier d'entrepreneur manager premier, vendeur de l'entreprise. J'ai appris avec humilité de mes mentors et managers. J'ai appris ce qu'était un business model. J'ai appris ce qu'était un argumentaire commercial. J'ai appris à optimiser chaque instant le montant disponible pour créer de la valeur et de la richesse pour l'entreprise. J'ai tant appris aux côtés d'eux et à l'écoute des meilleurs. Cette expérience m'a permis de poursuivre mon développement personnel en dupliquant ce modèle gagnant appris dans la création de mes propres entreprises depuis ce jour. Je n'aurai de cesse de partager les meilleures pratiques entrepreneuriales et managériales au plus grand nombre. Chers jeunes, je partage avec vous deux de mes succès. Entrepreneur Engine, un incubateur d'entrepreneurs en ligne à la carte et à la demande. Nous mettons en relation les besoins des entrepreneurs avec les offres de nos partenaires experts, facilitant ainsi la rencontre des bonnes personnes au bon moment

dans les bonnes conditions. Les startups contestent un concours de business. De business plan ouvert à tous les entrepreneurs avec une évaluation en ligne par un jury d'experts, de partenaires et des finales organisées. Pour opposer les entrepreneurs dans la dernière droite par une battle de pitch. Enfin, pour conclure, je recommande à tous les jeunes entrepreneurs de se fier et de prendre comme exemple le regretté Mohamed Ali. Le courage et le respect des valeurs sont deux notions importantes que chacun peut s'approprier pour réussir. Didier Barbé, 26 en France, chef d'entreprise, cofondateur de la Fédération des auto-entrepreneurs de France. L'excellence. Si vous voulez réussir, n'oubliez jamais que l'excellence est une obligation morale. Vous avez le devoir de découvrir le domaine d'activité qui vous passionne le plus et de développer des compétences distinctives et des avantages concurrentiels qui vous différencient des autres. Vous devenez un bon leader quand vous arrivez à développer des aptitudes et attitudes que les autres cherchent à avoir ou à en profiter. J'ai fait de cette recherche permanente de la différence mon combat quotidien et cela m'a permis de devenir en moins de 10 ans l'un des professionnels les plus connus et respectés dans le domaine de l'entrepreneuriat et de l'ingénierie financière dans mon pays. Le Bénin est dans la sous-région. C'est possible d'y arriver sans argent, car votre cerveau est votre plus grand capital. Innovez, innovez encore et innovez toujours. Serge Abiona, Bénin, directeur exécutif de la Fondation de l'Université d'Abomey Calavi, directeur de l'incubateur Startup Valley de l'Université d'Abomey Calaville. Notre engagement militant. En Afrique, les jeunes ont de grandes possibilités pour entreprendre et développer des activités génératrices de revenus. Mais pour monter leurs entreprises, ils traversent d'énormes contraintes et difficultés. Parfois, c'est le parcours du combattant. Vivre leur rêve de devenir autonome. Les jeunes doivent faire face à plusieurs réalités, dont l'accès au financement. Suite à mon expérience personnelle et celle de mon associé Ignace Tchalandjou Paré, de nationalité togolaise, nous avons pensé qu'il est important que nous apportions notre contribution dans la construction de notre continent en créant avec une structure de financement de proximité, CED Invest, un modeste réseau qui réunit des jeunes acteurs de l'écosystème entrepreneurial africain. Nous accompagnons des porteurs de projets innovants afin de leur faciliter les premières étapes de l'entrepreneuriat et promouvoir leur initiative à travers un financement de proximité. Pour le moment, le crédit accordé ne dépasse pas 100 000 francs. En plus du soutien financier, notre structure apporte un appui technique pour la réalisation des projets des jeunes ayant bénéficié de nos programmes, des conseils, des formations cibles et du coaching. Nous encourageons les jeunes à croire au développement de leurs idées. Cette nouvelle initiative lancée par deux jeunes Africains, Ignace Tchalandjou Paré Togolais et Claire Sambou Sénégalaise, est le fruit d'une longue réflexion sur la problématique du financement des jeunes porteurs de projets de création d'entreprises. Claire Sambou, Sénégal, Togo, entrepreneur. Si je peux me permettre, quand Théo Lam m'a demandé de lui proposer une contribution à l'endroit de la jeunesse africaine, je me suis dit, pourquoi moi? Qui suis-je pour donner des conseils à une jeunesse africaine que tout le monde condamne au désespoir? Et puis, j'ai accepté. Théo Lam est d'un enthousiasme contagieux et d'une irrésistible témérité à positiver l'avenir et sa foi en la jeunesse du continent africain. Merci pour ton engagement,
car ce projet de construire une Afrique nouvelle, plus entreprenante, doit être notre cause commune. Les jeunes ont-ils besoin de conseils particuliers pour avancer et tordre le cou au désespoir qui plombe leur ascension? Je ne pense pas. Il y a longtemps que les jeunes de ce continent ont compris qu'ils n'ont plus rien à espérer d'une élite politique et intellectuelle qui a démissionné. Cette élite les prive souvent de leur droit à l'émancipation et a fait d'eux un bétail électoral et souvent son bras armé dans les différents conflits. Parmi ces jeunes, il y a ceux qui parient sur l'exil au prix de leur vie et ceux qui croient en leur chance en restant en Afrique. Ils acceptent de se battre en se frayant un chemin vers la réussite, souvent dans l'hostilité d'un environnement vicié. La seule façon de laisser derrière soi le désespoir, c'est d'avancer, parfois à contre-courant avec une inébranlable foi en ses objectifs, armée d'une indestructible passion. C'est aussi ma conviction dans le projet fou que je mène depuis 2 ans à tâtons et qui m'apporte aujourd'hui beaucoup de satisfaction à chaque investissement consenti dans la douleur. En effet, je tente piano à piano à réaliser un rêve fou, monter une web TV d'information et de débat en continu sur la Côte d'Ivoire en général et sur l'Afrique en particulier. Dans nos pays, nous ne débattons pas et préférons ruminer nos frustrations qui nous plongent après dans des conflits meurtriers. Je reste convaincu que débattre peut nous libérer des carcans idéologiques et ethniques. Faisons en sorte de nous parler. Par ailleurs, notre modèle de télévision actuel a montré ses limites. Aujourd'hui, nous nous informons plus sur nos smartphones et nos ordinateurs qu'à la télévision, entre 2 réunions, 2 tâches, même en vacances. Aujourd'hui, le citoyen lambda veut donner son avis sur tout ce qui touche à la vie de la cité, d'où son appropriation des réseaux sociaux. Je reste persuadé qu'Internet est une chance pour l'information, la liberté et la démocratie en Afrique. C'est pour cela que je ne désespère pas. Malgré mes échecs à répétition, j'essaie

C'est pour cela que je ne désespère pas. Malgré mes échecs à répétition, j'essaie avec les moyens que je n'ai pas. À en croire Raymond Vincent, un brillant écrivain français oublié, tomber est humain, se relever est divin. Et puis, ce qui reste mon leitmotiv, que je partage volontiers avec vous, c'est cette phrase de Sénèque. Il n'y a de vent favorable que pour celui qui sait où il va. Jeunes, sœurs et frères africains, ne faites jamais la moindre place au désespoir. Ne renoncez jamais à votre objectif, votre rêve. La foi en vous est en lui-même. La foi en soi et en lui-même nous permettent de soulever des montagnes. Même dans l'adversité d'un destin que nous n'avons pas choisi, courage, c'est vous la nouvelle conscience de notre continent. Ange Herman Niaï, Côte d'Ivoire, journaliste correspondant TV5 Monde à Abidjan, fondateur et directeur de la société Le Débat, www.ledebat.tv. À tous les jeunes Africains, porteurs de projets de création d'entreprise, si vous voulez réussir vos ambitions, comptez sur vous-même. Sur un plan individuel, il y a avant tout une question de confiance en soi. Croire en son projet est le premier pas vers la réussite. Dans mon parcours, j'ai rencontré des hommes et des femmes de cran, véritables athlètes du quotidien, prêts à travailler dur pour s'en sortir, avec des idées simples et une bonne connaissance de leur environnement qui leur permet d'être en phase avec les besoins de leur future clientèle. Un jeune qui a une idée d'activité est une clé ouvrant sur tout un champ de possibles qui ne demande qu'à être encouragé. Un travail sur la confiance en soi, l'accompagnement dans la formulation et l'articulation du projet, l'analyse des points forts et des limites du projet sont les bases d'une bonne approche. Je considère que l'avenir de l'Afrique repose sur sa population, porteuse de multiples voies de progrès. Bonne route, chers enfants. Marie-Yvonne Josiane d'Almeida Crépy, 54 ans, Bénin, entrepreneur fondatrice et directrice générale de la Citronelle.

Voilà donc, fidèles auditeurs, auditrices, mesdames, mesdemoiselles, messieurs, nous voici à la fin de cette séquence de découverte de ce jour de l'œuvre intitulée « Lettre à la jeunesse africaine » de l'auteur Ibrahima Théo Lam. À vous toutes et à vous tous qui êtes restés à l'écoute, nous vous disons merci pour votre fidélité d'écoute sur la chaîne mère de l'OTI, la 104.5.

Mesdames et messieurs, cette partie que nous venons donc de découvrir tous ensemble se trouve entre la lettre 11 et la lettre 12. C'est donc dans cette section que plusieurs entrepreneurs africains jeunes, bien sûr, partagent leur expérience et donnent des conseils aux jeunes qui souhaitent créer une entreprise. Dans cette section, les principaux messages, autant pour moi, sont les suivants. D'abord, osez entreprendre et transformer vos idées en projets concrets. N'ayez surtout pas peur de l'échec. Soyez persévérant, patient et discipliné. Travaillez avec honnêteté et respectez vos partenaires, vos clients et collaborateurs. Créez des entreprises qui apportent des solutions aux besoins de la population et qui contribuent au développement du continent africain. Croyez en vos potentiels et croyez au potentiel du continent africain. Participez à son développement grâce à l'innovation et à l'entrepreneuriat. Ce qu'il faut donc retenir dans cette partie que nous avons découvert en ce jour est que l'entrepreneuriat est une voie de réussite pour les jeunes. Avec une bonne idée, du travail bien fait, de la persévérance et de l'intégrité, chacun peut créer de la valeur, des emplois et contribuer au développement de son pays et du continent africain.

Voilà donc, mesdames et messieurs, fidèles auditeurs, auditrices de la radio communautaire La Voix de Loti, nous voici à la fin de cette séquence de découverte de ce jour. Nous vous disons merci pour votre fidélité d'écoute sur la chaîne mère de Loti, la 104.5. À vous toutes et à tous qui êtes restés à l'écoute, nous vous disons un sincère merci pour votre fidélité d'écoute. Fidèles auditeurs, auditrices, mesdames et messieurs, nous sommes à la fin de cette séquence de ce jour et nous allons nous donner rendez-vous demain, même heure et même fréquence, pour poursuivre notre aventure de découverte avec la 12e lettre que l'auteur Ibrahima Théo Lam propose à la jeunesse africaine. C'est l'occasion pour nous d'inviter nos frères, nos enfants, nos jeunes dans nos maisons à suivre cette série de découvertes de lettres qui encourage les jeunes à prendre leur destin en main.

Et donc, fidèles auditeurs, nous allons nous donner rendez-vous demain, même heure et même fréquence, pour poursuivre notre aventure de découverte. Nous devons donc retenir, mesdames et messieurs, que l'entrepreneuriat n'est pas seulement un moyen de gagner sa vie. C'est une manière de créer de la valeur, de servir les autres et de construire l'avenir. Les opportunités ne s'attendent pas. Elles se créent par le courage, le travail et la persévérance.

C'est donc sur ces quelques mots, mesdames et messieurs, que nous allons refermer cette séquence de découverte de ce jour. Tout au long de cette émission, l'équipe qui vous a accompagné était donc composée comme suit. À la direction de cette radio, monsieur Idrissou Hamidou, à la programmation et à la mise en onde, Nassoro Tanko Mounirou, et à la présentation de l'émission, Frédéric Kumbogle. Mesdames et messieurs, rendez-vous demain, même heure et même fréquence. Et ne l'oublions pas, portez-vous bien surtout, partout où nous sommes, soyons toujours des artisans de paix. Mesdames et messieurs, la paix commence dans le cœur de chacun et grandit lorsque nous choisissons de dialoguer plutôt que la violence. Et retenons que là où règne l'amour, le pardon et le respect, la paix trouve toujours sa place. Au revoir et à la prochaine.

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1: 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Vous êtes au l'aise?
2: Non.
1: Ok, donc faut pas vous voir me comparer avec n'importe qui. Ok. Donc, spécialement pour vous, je vais chanter Espoir 2000, Abidjan Faro. Vous êtes d'accord, non? Ok. On fait la balle comme ça. Tenem, tum, tenem, tum, tenem, tenem, tum, tenem. Ça, c'est la musique d'abord. Tenem, tum, tenem. Quand ça comme... Kiss. Ça, c'est le Barthélemy. C'est quoi même? Ah, voilà, Drissa Omer, voilà, ah, voilà, tu dis à la foule, dis à la foule, ah, on n'applaudit pas, on n'applaudit pas. Drissa Omer, voilà, la nuit, c'est la nuit, tu laisses à Port-Guine. Au programme, on met à Bobo, c'est vrai, on n'a rien, mais on se croise jusqu'à matin. Ce qui est un signe, on est là, c'est Dieu qui nous proteste, ta ou tôt, la joue va s'énerver. Ah, voilà, Drissa Omer, voilà, ah, voilà, tu dis à la foule, dis à la foule, Drissa Omer, voilà, Abidjan même connaît, Burkina est le plus doux au monde. Ah, ouais. Hein? Je te commande quelque chose, je te commande quelque chose, Madou, Madou, il fallait mousser, mais t'as rien, mais t'as embêté à Burkina, tiens, vous êtes venu.
3: Mesdames, mesdemoiselles et messieurs, j'ai l'honneur de vous présenter en exclusivité le dictateur sentimental. Voici pour vous le docteur Mélanger.
4: Affaire de cour commune à Lomé, c'est un glongloméable. Actuellement, le bonheur de vivre à Lomé, ça dépend de là où tu es. Si tu es dans ta propre maison, mon frère, tu es sauvé. Mais si tu habites dans une cour commune, alors là, du courage. Il y a de cela quelques années, le goût de l'aventure m'a poussé vers Lomé, où j'ai eu la malchance de débarquer dans une cour commune plus peuplée que la Chine. Et je peux vous garantir, messieurs et dames, que s'il y avait concours de cour commune infernale au Togo, cette la cour serait première avec mention très très très très bien. C'est que dans cette la cour, tout le monde est bizarre, à commencer par la femme du maisonnier, professeur agrégé d'insultes à l'université trop parlé de Kodjo Viakopé. Cette dame-là, elle n'a pas besoin que tu lui fasses quelque chose pour qu'elle t'insulte. Tu te lèves le matin, comme un garçon bien éduqué, tu viens lui dire « Bonjour, madame ». Elle te ramasse automatiquement, fiaou, comme un sac de riz tombé devant un Somalien.
5: On dégage là-bas, à qui tu dis bonjour même? Avec ta tête, on dirait que c'est un tailleur qui t'a fabriqué là.
4: Ça frôle là quatre fois. Depuis quand avez-vous vu un tailleur fabriquer un homme? C'est avec Tigan ou bien c'est avec Anil? Même son mari n'est pas à l'abri d'insultes. La nuit, quand le monsieur veut remplir son devoir conjugal, il doit affronter un cortège d'insultes.
5: câbles, les câbles, les câbles, les câbles, les câbles, les câbles, les câbles, les câbles, les câbles, les câbles.
4: Tout le monde se demandait ce qui pouvait rendre une femme méchante jusqu'à ce point, jusqu'au jour où elle s'est querellée avec son mari. C'est là la dame a vidé son sac.
5: Il prenait ça si ce garçon ça, et moi le vidicule.
4: Mais pour le monsieur, c'était un attentat à la dignité, donc nécessité de répliquer.
0: Oh, bluffou, noir le victicule, noir le victicule, gâte, zame, tourna, on donna pas, on donna pas, hein.
5: On donna pas. Tout ça, c'est une mise en scène pour que le coq imbécile et prétentieux perché dessus ne soit pas déçu.
4: C'est ce jour que j'ai compris à quel point une femme peut devenir venimeuse quand elle souffre d'une IST, insatisfaction sexuellement traumatisante. Affaire de cour commune à Lomé, c'est un glongloméable. Il y a un autre guignol dans notre la cour, Charles Menizier. Garçon sérieux, laborieux, intelligent, travailleur, mais son seul défaut dans la vie, c'est que quand il voit la viande, ses lèvres commencent à trembler, on dirait un volcan en éruption. C'est là la salive jaillit de sa bouche, on dirait les feux d'artifice de Caliente à la colombe de la paix le 31 décembre. Alors, à cause de ça, il ne peut pas faire élevage. Mais heureusement pour le maisonnier, lui, il a prospéré dans ce domaine jusqu'au jour où la peste est venue ramasser sa volaille. Et même jusqu'à son chien. Il a pris tout ça, il l'a jeté sous le regard critique de Charles Menizier. Comme le malheur ne vient jamais seul, dans la même semaine, son fils est mort.
2: Ouakesh !
4: Père à son âme. C'est là qu'il se présente au portail de Charles Menizier, les larmes aux yeux, pour l'aider à partager son infortune. Mais pour Charles Menizier, c'était l'occasion rêvée d'avoir sa revanche.
6: Nzonier, je te respecte beaucoup, on t'en hein?
4: Voir Coco Loku, au sort d'Angbe. Pakpaku, au sort d'Angbe. À vous, et l'entonton, bonne viande riche en huile végétale, au lieu que de me couper la ouya pommade, au sort d'Angbe. Fifi a vu au coup, et on va aller blonama. Sodangbe. Affaire de cour commune à Lomé, c'est un glongloméable. Il y a un autre enfoiré dans notre la cour, beau gosse, garçon séduisant. Il fait le boucan comme il a envie de le faire, le boucan sauvagement. Je vous dis, le gars a tellement gazé qu'un jour je l'ai approché et dit, jeune homme, à quoi il faut enlever des vitesses? Parce que ce que tu fais là, tu vas directement pour cogner monsieur Sida. Ah, j'ai failli recevoir une bonne paire de gifles. Le gars m'a tellement secoué, m'a tellement... Mais c'est pas la peine. Quelques mois après, le gars a commencé à chier avec de l'eau. Son gros ventre est devenu plat, on dirait Beberou. Lui-même, façon, il a maigri. On dirait moustique du désert atteint de diarrhée. Quand il sort le matin, il prend sa natte et puis il se couche devant son portail et commence à chanter.

0: Oval.
1: En plein milieu de la nuit, au moment où le sommeil devient intéressant, c'est en ce moment que l'enfoiré trouve juste de nous réveiller avec sa maudite chanson.

0: pauvre. La maudite chanson avait fini par me plaire au point où j'ai eu l'idée de le produire. Seulement, il a découvert sa vocation un peu tard. Alors, messieurs et dames, quand vous arrivez à Lomé, choisissez votre cour commune à la loupe. Parce que affaire de cour commune à Lomé, c'est un glongloméable.
1: Mon portefeuille.
2: Ah, dans le commissariat, il n'y a pas match ni l'air. Qui a tort ou un carré.
3: Dans un autobus, quand on vous dit avancez, avancez, c'est qu'il y a un suspect dedans.
1: Eh Dieu, mon portefeuille.
4: Calmez-vous, madame, on va le retrouver.
2: S'il vous plaît, il n'y a pas de toilette ici.
1: Fais ça ici, on va nettoyer. Personne ne bouge.
5: Madame, vous êtes sûr que vous n'avez pas laissé ça à la maison?
1: Je suis monté dans le bus avec ça.
3: Mais les jeunes de maintenant, ils ne veulent rien faire. Si ce n'est pas pour voler les honnêtes gens dans le bus.
2: Ah. Ah. Donc tu veux dire que c'est moi?
5: Qui t'a parlé, toi?
2: Mais pourquoi tu me regardes en connaît?
5: Mais écoutez, de toute manière, hein, tout le monde sera fuyé ici. Et on va voir qui a volé.
4: Je suis au garde à vous, mon commissaire.
6: Repos. Madame, c'est vous la victime?
1: Oui, commissaire. Quand je prenais mon ticket au guichet, il m'a coincé. C'est quand j'ai commencé à chercher mon portefeuille dans mon sac que je l'ai vu en train de demander l'arrêt pour descendre. Il était paniqué. On était seulement deux dans le bus.
2: Ah, sinon, moi-même, c'est à 31, je voulais monter. Et puis, je me suis trompé, je suis monté dans le bus 13. Donc ça correspond à moi, il aurait demandé non, arrêt.
5: Mon commissaire, ça là c'est faux. Hein. Ah bon? Il n'y a jamais eu de 30e sur la ligne 13.
2: Ah bon?
5: Oui. Et puis celui-là même, tous les receveurs le connaissent. Chaque fois qu'il emprunte mon bus et qu'il descend, on signale un cas de vol. C'est un voleur. Hein.
2: Ouais, attends, c'est toi qui m'a embauché pour venir travailler dans le bus. Venir voler les gens dans le bus.
5: Hein? Moi,
2: et puis toi, receveur, elle te parlait. Hein. Oui. Tu es dans la case, on dirait perroquet là. Et tabat ta gueule, tu as dormi comme chien qui a rassasié. Et tu me fais. On appelle ça somnifère, c'est un reflet. Quand tu prends la tito,
7: on se calme, on se calme. Sergent.
4: Oui, mon commissaire.
7: Bon, on va passer à la fouille.
4: À vos ordres, mon commissaire.
7: Avant tout, madame, je voudrais savoir est-ce que vous avez bien fouillé dans votre sac.
1: Il n'y a rien dedans, monsieur le commissaire.
2: On a rafoué, si vous voulez la voir, envoyez même caméra, envoyez internet, photographe, tout ça. Voilà, j'ai soulevé ma main, voilà. Fouillez.
1: Regardez-le, il a porté deux pantalons jeans, ça c'est habillement de voleur.
2: Et c'est pas toi qui lave ça, hein. Et puis s'il a porté deux là, c'est qu'il y a un qui est mon calva.
4: Commissaire, il n'a rien, même pas une carte d'identité.
2: On n'a pas de carte, on dit portefeuille.
1: Fouillez-le bien.
2: Alors, on a qu'à dessiner ça, si moi bien. Fouille-le bien, fouille-le bien. Regardez-moi ça. Allez, on a qu'à fouiller tout le monde dans le bus là. Madame, ça me rend te fouiller. Parce qu'il y a des femmes qui volent maintenant. Même le receveur là, on a qu'à le fouiller. Voilà, on a qu'à fouiller. Voilà, et puis c'est moi qui ai le fouiller. Allez, faut enlever ton caleçon.
7: On se calme. Bon, monsieur, mettez-vous de côté là. C'est Jean.
4: Mon commissaire.
7: Oui, le suivant.
5: Et puis d'accord. De toute façon, moi je ne me reproche rien.
4: Ok, ok. Vous le
5: moi, mon salaire me suffit. Hein. Okay. Écoutez, je suis un honnête citoyen, moi. Je travaille bien, moi, et on me paye. Voilà, oui. Fouillez-moi.
1: Voilà ça.
5: Mais ça, c'est quitté où? Mais c'est pas possible. Mais non, ça, c'est pas moi.
2: C'est un problème, mon âge, hein.
5: Mais attends, le poli, comment me toucher?
2: Calmez-vous. Donc, 5 francs, 10 francs, les gens qui restent avec toi comme monnaie, tu ne vas pas prendre ça pour préparer une retraite? Ces femmes t'ont volé dans... Mais...
1: Donc il y a receveur voleur.
5: Oh commissaire, tu n'as jamais volé dans ma vie. Ça là, il ne sait même pas d'où ça vient.
2: Il c'est comme ça, ça commence petit à petit, un peu, puis on revient un grand voleur.
7: Écoute-toi, tu peux disposer, hein, parce que vraiment, tu nous as assez intoxiqués comme ça, hein, et tu pues vraiment là.
2: Ah, d'accord, merci.
7: Bon, allez, sors là.
2: Au revoir, mon commissaire. Bon, receveur voleur, là, au revoir.
5: Va là-bas, drogué, impoli, voleur.
1: Ouais, mais 250 000. Je suis foutu, l'argent n'est pas dedans.
5: Mais je suis innocent. Moi, je sais que c'est celui qui vient de partir. C'est le jeune drogué là qui a pris. C'est pas moi, mon commissaire.
1: C'est toi que je connais, c'est toi mon voleur.
7: Bah, écoutez, madame, vous aussi quand même.
6: Comment pouvez-vous monter avec une pareille somme dans un autobus? Il fallait emprunter un taxi. Il est mieux indiqué là quand on a une des objets de valeur ou une somme aussi importante sur soi.
5: Et ça, c'est pour créer des problèmes, mon cher.
1: L'argent là, c'est pas pour moi. Ma soeur doit se marier, c'est pour acheter ses affaires. Ah,
5: je suis foutu. Monsieur le commissaire, je vous dis que c'est pas moi. C'est pas moi. Je peux même jurer sur toutes les tombes.
6: Qu'est-ce qui ne va pas encore?
4: Mon commissaire, mon bracelet en or, ça a disparu.
5: Vous voyez, voilà. Je vous dis que c'est pas moi, c'est le jeune drogué qui vient de partir là. Vous l'avez laissé partir maintenant. On va retrouver tout ça là-haut.
1: Bon, c'est toi, mon voleur, mon argent.
6: Bon, écoutez, sergent.
4: Mon commissaire.
6: Bon, prenez mon portable, vous appelez madame là, parce qu'il faut que je tisse cette affaire au clair. Je ne pourrai pas rentrer pour le déjeuner là, il faut la prévenir.
4: D'accord. Commissaire, je ne retrouve pas votre portable.
6: Non, bah écoutez, fouillez bien là, ça doit être quelque part là.
4: Non, le portable n'est pas là.
6: Bon, composez mon numéro avec le vôtre là, hein, et puis
4: d'accord,
6: on verra.
5: Faites vite, parce que moi je n'ai pas envie de perdre mon emploi, hein. Parce que là,
4: commissaire, ça sonne.
6: Ah, mais est-ce que vous entendez un portable sonner ici?
5: Peut-être que vous avez mis sur le silencieux.
6: Non, pas du tout.
4: Commissaire, ils ont décroché.
6: Bon, mettez sur écoute là, allez-y.
4: D'accord. Oui, allô?
2: Ouais, allô.
4: Quel est ton appareil?
2: Ouais, c'est le nouveau propriétaire.
4: Bon, écoutez, ramenez le portable, vous aurez une forte récompense, s'il vous plaît.
2: Faut prendre ça, tu as payé un nouveau. Parce que moi, j'ai déjà discuté le prix. Il y a un preneur qui échoue à Thomas, il est là même.
5: Vous voyez ça?
4: Attends, donc, c'est vous qui avez le bracelet en or aussi?
2: Donc c'était en or, et puis il est ça moins cher.
4: Dieu!
5: Vous avez vu?
2: Ma vieille.
6: Bon, écoutez, sergent.
4: Commissaire.
6: Bon, faites passer le message à la radio, hein. Je veux des barrages mixtes.

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2: Mesdames et messieurs, chers amis auditeurs, bonjour. Aujourd'hui, la rubrique du businessman reçoit M. Kofi Kombo, businessman international de son état.
3: C'est ça même.
2: Bonjour M. Kofi Kombo.
3: Bonjour mon petit.
2: Ok. Vous êtes un businessman international.
3: C'est ça.
2: Est-ce que vous pouvez vous présenter?
3: Bon, voilà. Moi, on m'appelle Kofi Kombo.
2: Oui.
3: Businessman international. Mm-hmm. Ça, j'ai pas usurpé, j'ai pas volé. Je m'appelle Kofi Kombo, businessman international.
2: Ok.
3: Tu comprends?
2: Oui.
3: Bon, moi, mon père s'appelle Gomboutier Kombo.
2: Oui.
3: Ma mère s'appelle Gomboutier Kombo.
2: Mm-hmm.
3: C'est ainsi qu'on m'appelle Kofi Kombo, businessman international de son état, parce que je remplis les normes selon les 13 commandements pour être méga businessman international.
2: Okay.
3: Donc, je n'ai pas usurpé mon titre.
2: Okay.
3: Voilà.
2: Merci, M. Kofi Kombo.
3: Voilà.
2: Selon vous, il y a 13 commandements pour être un grand businesseur comme vous.
3: Voilà.
2: Mais quels sont ces commandements? Commandement 1.
3: Voilà, commandement 1.
2: Oui.
3: Ce qui est sûr, les auditeurs n'ont qu'à ouvrir les oreilles, parce qu'aujourd'hui, on va expliquer les 13 commandements pour être méga businessman international.
2: Ok.
3: Si tu as loupé, c'est fini. C'est comme en classe, il y a les premiers, il y a les derniers.
2: Oui.
3: Celui qui a écouté, il va être en tout cas meilleur businessman aussi comme moi, mais il ne sera pas premier.
2: D'accord.
3: Maintenant, celui qui ne coupe pas, il sera dernier.
2: D'accord.
3: Ça, c'est son problème.
2: Okay.
3: Commandement numéro 1. Pour être méga businessman international,
2: oui,
3: il faut faire des études approfondies sur la personnalité individuelle et collective.
2: Mais je ne comprends pas bien ce que vous...
3: Vous ne comprenez pas?
2: Oui.
3: D'accord. C'est-à-dire étudier l'homme en fond et en profondeur.
2: C'est-à-dire?
3: C'est-à-dire calculer les rayons vibrateurs et le diamètre d'un individu en une fraction de seconde.
2: Ah bon?
3: Oui. Maintenant, commandement 2. Mon ami,
2: oui,
3: ça peut te servir aussi.
2: Ah,
3: donc,
2: d'accord,
3: il faut bien ouvrir les oreilles.
2: Ah oui, j'écoute, voilà. M. Kofi Kombo.
3: Pour être un méga businessman international et redoutable,
2: oui,
3: il ne faut jamais avoir pitié de celui qui est en face.
2: Ah bon?
3: Pour cela, il faut éviter de fixer l'homme dans les yeux et surtout avoir un sourire de carnassier. Ah oui, ne jamais avoir pitié de celui qui est en face de toi.
2: Ah bon?
3: Oui. Commandement numéro 3.
2: Mm-hmm.
3: Mon ami,
2: oui,
3: il ne faut jamais laisser un champ d'expression à son interlocuteur.
2: Ah bon?
3: C'est comme en football. On dit on fait marquage à la culotte.
2: Oui.
3: En matière de business, c'est marquage à la bouche. C'est comme si tu attrapais sa bouche. Donc, il ne faut jamais avoir pitié d'un un interlocuteur. Donc, pour cela, il faut avoir un bon répertoire de verbes.
2: Oui.
3: Voilà.
2: Ça.
3: Maintenant.
2: Commandement numéro 4.
3: Commandement numéro 4. Mon ami.
2: Oui.
3: Un businessman n'est jamais en voyage.
2: Ah bon?
3: Il est toujours en mission. Parce que voyager, c'est perdre tout ce qu'on a laissé derrière soi.
2: Ah oui, ça c'est...
3: Oui.
2: Vrai.
3: Voilà. Donc, alors que être en mission, c'est accroître l'importance du businessman. Quand on dit quelqu'un en mission,
2: oui,
3: c'est parce qu'il est important qu'on l'envoie en mission.
2: Oui, ça c'est vrai.
3: Donc le businessman est toujours en mission.
2: Oui.
3: Il n'est jamais en voyage.
2: Ah bon.
3: Voilà. Maintenant, commandement numéro 5.
2: Mm-hmm.
3: Mon ami.
2: Oui.
3: Gomboliquement parlant.
2: Oui.
3: Il ne faut jamais s'avouer vaincu. Ne jamais faire savoir à qui que ce soit que ça ne va pas. Même quand l'aiguille du business se trouve à zéro, il faut toujours avoir le sourire aux lèvres.
2: Ah bon?
3: Tu comprends?
2: Oui.
3: Il faut faire savoir. C'est-à-dire, mon ami,
2: oui,
3: faire savoir à l'interlocuteur que ça ne va pas là.
2: Ouais.
3: C'est lui prêter ton flanc. Et quand tu lui prêtes le flanc, il ne te loupe pas, il te pisse.
2: Ah oui.
3: Tu comprends, non?
2: Ça, c'est vrai. Ça,
3: il
2: c'est
3: te
2: vrai.
3: Frappe.
2: Ça, c'est une réalité.
3: C'est lui donner beaucoup d'arguments,
2: oui,
3: pour vous battre.
2: Ouais, ça, c'est vrai.
3: Et puis, un businessman international doit avoir pour slogan, ça va aller.
2: Ah, ça va aller.
3: Ça va aller.
2: Ah.
3: Parce que c'est un verbe conjugué à un futur proche.
2: Mm-hmm.
3: Un futur proche, ça veut dire que le futur, il est proche. On ne sait jamais quand ça va arriver,
2: oui,
3: mais ça aide à vivre.
2: Ouais.
3: Voilà.
2: Ah, ça c'est vrai. Ça,
3: voilà.
2: C'est vrai. On ne sait jamais
3: maintenant,
2: quand ça va arriver, mais ce qui est sûr, ça va arriver.
3: Ça va arriver.
2: Ah, d'accord.
3: Maintenant,
2: ça,
3: commandement numéro 6.
2: Oui.
3: En matière de business, il faut toujours parler plus fort que l'autre.
2: Ah bon?
3: Ah oui. Baisser la voix pendant une discussion d'affaires surtout, c'est synonyme d'échec. Alors que l'échec est banni du langage d'un businessman international comme moi.
2: Ah d'accord.
3: Ah oui. Commandement numéro 7.
2: Oui.
3: Mon ami,
2: mm-hmm,
3: un businessman, il ne ment pas.
2: Mm-hmm.
3: Il a l'art de la parole. Il rend possible l'impossible. Il rend vraisemblable l'invraisemblable. Il transforme le mensonge en vérité. Il faut arriver, coûte que coûte, à faire avaler la pilule la plus amère au plus récalcitrant. Parce que dans la vie là,
2: oui,
3: il y a des gens qui se croient récalcitrants.
2: Ah oui, oui,
3: il y a des gens qui se croient intouchables.
2: Oui.
3: Mais le businessman doit déceler tout ça et le toucher.
2: Ah, d'accord, d'accord.
3: Tu comprends?
2: Oui.
3: Commandement numéro 8. Écoute bien, mon ami.
2: Oui, j'écoute, monsieur.
3: Ça peut être utile même pour toi aussi.
2: Ah oui.
3: Voilà. Mon ami.
2: Oui.
3: Ça, c'est très important, le commandement numéro 8. Il faut éviter le milieu des corps habillés.
2: Ah bon?
3: Il faut éviter le milieu des corps habillés, mon ami.
2: Mais pourquoi?
3: Ça, je te préviens.
2: Pourquoi?
3: Tu sais?
2: Oui.
3: Le lieu de corps habillé, c'est dangereux. Hein?
2: Très dangereux.
3: Évite les lieux où il y a la force des armes.
2: Ah oui.
3: Ça, parce que la balle, là, quand la balle sort du fusil,
2: oui,
3: ça ne reconnaît pas le businessman. Hein?
2: Ah oui, oui,
3: ça te transperce.
2: Oui, oui.
3: Tu comprends, non? Donc, avant une discussion avec quelqu'un,
2: ouais,
3: il faut prendre le temps de regarder les chaussures de celui-ci.
2: Oui.
3: Celui qui est en face de toi,
2: ouais,
3: tu regardes ses chaussures.
2: Ses chaussures.
3: Si c'est un corps habillé,
2: oui,
3: les côtés droits sont finis. Donc ça le rend bancal.
2: Ah bon?
3: Tu comprends, non?
2: Oui.
3: Ça le rend bancal. Le corps habillé a toujours les yeux agressifs. Chercheur, ça passe comme ça. Et puis, il a toujours la voix autoritaire. Mon ami, quand tu vois tous ces critères-là, il faut te méfier. Et surtout, le dernier recommandement là.
2: Oui.
3: Hein? Numéro 8.
2: Ouais.
3: Il faut regarder l'index gauche et droite de l'individu. Si c'est replié, c'est que c'est un corps habillé parce que c'est la gâchette qui replie les index.
2: Ah, d'accord.
3: Oui.
2: Ça, c'est vrai.
3: Tu comprends, non?
2: Oui, monsieur.
3: Maintenant.
2: Oui.
3: Commandement numéro 9. Mon ami.
2: Oui.
3: Il ne faut jamais refuser l'argent.
2: Ouais, ouais.
3: Si tu es bête, il faut refuser l'argent.
2: Ah, non, non.
3: Quelle que soit la couleur, la provenance et la valeur de l'argent, un méga businessman doit savoir reconnaître aussi l'odeur de chaque billet de banque et surtout le son de chaque pièce de monnaie.
2: Ah bon?
3: Quand ça fait quang, tu dois savoir que c'est 25 francs.
2: Mm-hmm.
3: Quand ça fait quang, tu dois savoir que c'est 50 francs. Mais quand ça fait kakabak, c'est 250. Ça, il n'y a rien à faire.
2: Ah oui, non.
3: Ça, vraiment, il faut savoir ça.
2: Non, monsieur Kofi Gombo, vous êtes vraiment génial.
3: Mais je te dis,
2: oui,
3: maintenant, commandement numéro 10.
2: Oui.
3: Mon ami,
2: mm-hmm,
3: entre l'homme et l'argent.
2: Oui.
3: Le choix est tout fait.
2: Ah bon?
3: Toi, par exemple, si on met l'argent et puis on met l'homme, tu as choisi quoi?
2: Oh, mais moi, j'ai choisi l'homme. Hein?
3: Erreur.
2: Ah bon?
3: Erreur.
2: Pourquoi?
3: L'homme, il est mortel. L'argent est...

0: Parce que un simple être humain n'est pas plus valable que l'argent. Ça, c'est l'article 10 qui le dit. Article 11, mon ami.
1: Oui.
0: Un businessman doit toujours être seul.
1: Seul, hein?
0: Oui, seul.
1: Pourquoi?
0: Mais, mon ami, tu es bête ou quoi? Quand tu es seul, ça te permet de disparaître vite, vite, sans laisser de traces. Parce que quand tu traînes quelqu'un derrière toi, c'est comme un boulet.
1: Ouais.
0: C'est comme un boulet. Tu veux fuir, mais il te suit. Tu as fait comment? Maintenant, si toi, tu réussis à fuir, que lui, on l'attrape, tu es mort.
1: Ouais, en tout cas, tu es mort. Ça,
0: ah, oui. Bon, maintenant, l'article 12. L'argent, mon ami, c'est la vie. L'argent, c'est le souffle. C'est l'élément catalyseur de l'existence de l'homme. Quand tu ne l'as pas,
1: oui,
0: tu existes, mais tu ne vis pas.
1: Oui, ça, c'est vrai.
0: Tu existes, mais tu ne vis pas. Toi, par exemple, toi où tu es là, tu existes, mais tu ne vis pas. Parce que tu es pauvre. Tu comprends?
1: Oui,
0: quand tu regardes le visage d'un pauvre, tu reconnais tout de suite. Parce que le visage, il brille. Et puis, il est un peu ridé. Alors que l'homme qui a l'argent, celui qui est assis dans l'opulence, lui, il vit. Il vit parce qu'il mange ce qu'il a envie de manger.
1: Oui, ça c'est vrai.
0: Il
1: ça.
0: Suffit de lever le petit doigt,
1: ouais,
0: et ça tombe.
1: Oui, ça c'est vrai.
0: Mais toi, par exemple, où tu es là,
1: oui,
0: chaque jour que Dieu fait, tu te demandes comment tu vas avoir 100 francs pour aller acheter un ticket.
1: Ça aussi, c'est...
0: Tu comprends, non?
1: C'est un peu vrai.
0: Toi, tu existes, mais tu ne vis pas. Maintenant, mon frère,
1: oui,
0: le dernier commandement.
1: L'article 13.
0: L'article 13, c'est le dernier commandement.
1: Oui.
0: Il faut placer l'argent à la première enseigne. Parce que c'est ça qui fait le bonheur de l'homme.
1: Ouais.
0: L'argent, ça fait le bonheur de l'homme. Il faut demander à ceux qui ont l'argent. S'ils veulent vraiment être francs avec toi, ils vont te dire la vérité. Tu comprends, non?
1: Oui.
0: Mais ceux qui disent que l'argent ne fait pas le bonheur, là, c'est parce qu'ils n'en ont pas.
1: Ça...
0: Ah oui, il ne faut pas qu'on se dise la vérité.
1: Ouais, ouais, ça...
0: Si tu as l'argent,
1: ouais,
0: tu sais que tu es dans le bonheur.
1: Oui, ça,
0: tu ne diras jamais que l'argent ne fait pas le bonheur.
1: Non, ouais.
0: C'est les pauvres qui disent toujours que l'argent ne fait pas le bonheur.
1: Ouais, merci.
0: Voilà.
1: Ouais, ça, c'est
0: donc
1: vrai.
0: C'était les 13 commandements pour être méga businessman international.
1: Ah.
0: Je crois que ce n'est pas tombé dans l'oreille du sourd.
1: Ah, oui,
0: voilà.
1: Bon, merci Monsieur Koffi Gombo, surtout pour votre disponibilité.
0: Merci beaucoup.
1: Ah, ouais. Mesdames et messieurs, merci de nous avoir suivis. C'était la du businessman.
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jours, mais c'est un jour qu'on n'a pas encore vu, qu'on dit que ça n'arrive pas. Mais quand ça arrive, c'est fini par que c'est aujourd'hui. Samedi, samedi, il n'y a pas longtemps, on était dans un petit village guéré. Il y a un vieux guéré qui reçoit une lettre. Dans la lettre, il y a un mot qu'il ne connaît pas. C'est le mot identique. Il a appelé son fils. Il dit, petit, viens. Quand dit-on que deux personnes sont identiques, son fils dit, ah, papa, quand on dit deux personnes sont identiques, c'est que les deux personnes n'ont pas de dents. Ça me dit, ça me dit. Chers mes camarades, dans la vie, quand tu ne connais pas quelque chose, il faut demander. Dans un village, c'est nouveau. Il y a des groupes de c'est nouveau qui n'ont pas demandé d'enseignement. Il a eu des problèmes de dents. Il y a un joueur que tout le monde connaît bien, il s'appelle Didier Doroba. Mais depuis un moment, il y a un billet qui s'appelle aussi Doroba. Donc les gens de ce niveau, ils n'ont pas compris, mais il a pensé que si Doroba marque le but, c'est parce qu'il boit beaucoup de bière. Donc, samedi, samedi, avant d'aller jouer les matchs, les tiers-faits de groupement, chacun a vu deux casiers de gros bière. Arriver sur les ballons, avant de commencer, tout le monde dort. C'est à quoi de ça que j'ai dit, samedi, quand tu ne connais pas, il faut demander. Chers mes camarades, s'oblige. Depuis un moment, les showbiz avancent. Hier, c'était RTI Musique. Il n'y a pas longtemps, il y a cette décoration de mon camarade Adam Ndaïko. Mais depuis qu'on a décoré Adam Ndaïko, mon ami Tho se promène à la présidence. Chaque matin, il est là-bas. À midi, il est là-bas. C'est un de mes camarades qui a dit à Tho, découragement, ce n'est pas à faire de promener dans la présidence. C'est le travail qui fait qu'on te décore. C'est ça. Ça, supposons, il n'y a pas longtemps, dans peu de temps, Jimmy dansait avec Gay Bête. Il sera quelque part. Ça, c'est les hommes. Ça me dit. Ça me dit. Chers mes camarades, information, ça finit pas. Information, ça finit pas.

0: RTI, il y a beaucoup de gardes corps, il y a des gens qui portent RTI, mais parmi les gens qui portent RTI, mes sœurs, mes camarades, il y a des gens et il y a des gens. À la porte, on a demandé au gardien du RTI. Il dit ouais, ouais, un année bisextile, c'est un année qui a deux sexes. Chers mes camarades, samedi, samedi, j'ai reçu. Pas appelé Jean, mon camarade que vous connaissez bien. Il s'appelle Toho. Je suis parti à Obluida, c'est la maison des artistes.
1: Hein?
0: Que se passe-t-elle?
1: Non, dis que se passe-t-il là.
0: C'est une chose qui se passe.
1: Ah, d'accord.
0: On dit que tu as créé un syndicat.
1: Oui, effectivement, j'ai créé mon syndicat. Le Saforo.
0: Voilà. Syndicat des artistes frustrés.
1: Exactement.
0: Et pourquoi?
1: Eh, mais pourquoi tu veux me demander? Et pourquoi?
0: Non, mais quand on crée un syndicat, c'est qu'il y a le fond, tu veux quoi?
1: Oui, mais non, quand ils ont créé pour là, ils voulaient. Nos cassettes ne marchent pas.
0: Uh-huh.
1: Et puis, quand on est malade, on ne sait pas qui ça est dressé.
0: Ah.
1: Donc, on a décidé de créer notre S5.
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0: On ne peut jamais.
1: D'accord, je dis. Mais vous voulez quoi?
2: On veut diriger.
1: Diriger quoi?
2: Le Burida.
1: Pour faire quoi?
2: Pour avoir notre autonomie.
1: Vous voulez faire quoi avec autonomie là?
2: Aïe. On veut être responsable. De toute façon, les ils sont là, là-bas.
1: Uh-huh.
2: Et puis on ne sait pas pourquoi ils ne veulent pas quitter. Je ne sais pas ce qu'ils ont vu dans Burida là.
1: Uh-huh.
2: C'est ça, sinon on va aller chercher.
1: Ah d'accord. Salut mes camarades, samedi.
3: Samedi.
1: On a demandé à un technicien de RTI. C'est mes amis, il y a beaucoup de choses qui se passent à la RTI ici que vous ne croyez pas. Vous n'êtes qu'arriver pour voir le pourquoi du commandé quand. On a demandé à un technicien de RTI. Samedi, on dit c'est mon camarade. Même si animateur, il est devant caméra, mais toi tu es derrière la caméra. On peut te demander la question, ça me dit quoi? On dit, mon ami, quand on dit un cheval d'essai, il dit chevaux. On dit un animal, il dit des animaux. Un canal, il dit des canaux. Un coral, il dit des coraux. On a éliminé lui. Samedi. Donc quand vous venez à la RTI, vous n'avez qu'à regarder bien les gens. C'est mes camarades. Mon ami Théo qui est là, c'est l'avocat des bonnes de Côte d'Ivoire.
2: Ouais.
1: De tous les bonnes.
2: Faut donc, préciser, les bonnes, et baoulé.
1: Ah, d'accord.
2: Voilà.
1: C'est l'avocat des bonnes baoulé. Ouais, on dit, tiens, vous sont passés, toi et puis ton
2: combat. Oui, oui, effectivement, mes clients sont très fâchés.
1: Mais attends, ici, ici c'est télévision. Non,
2: ah
1: doucement.
2: D'accord, ouais, voilà, ouais, je vais regarder doucement.
1: Voilà.
2: Non, on ne comprend pas.
1: Uh-huh.
2: Nous, on ne va pas dans le secteur des autres.
1: Uh-huh.
2: Mais ils viennent nous envahir comme ça, on ne comprend pas.
1: Ça veut dire
2: tout
1: quoi?
2: Le massacre depuis la Côte d'Ivoire existe. Uh-huh. Quand on dit bon, c'est nous, les baoulés, mes clients.
1: Ouais, ouais.
2: Mais je ne comprends pas. Ils uh-huh. commencent à nous envahir. Prends par exemple. Qui va et chapalo?
1: Ça c'est lobby.
2: Ah, c'est femme lobby, non?
1: Ouais, ouais.
2: Et aubergine.
1: C'est un bourreau.
2: et quoi, comprimé.
1: Ah, ça c'est du là.
2: Ouais, tu vois, c'est du là, non?
1: Pont.
2: C'est du là, non?
1: Ouais.
2: Et surveillant de pont.
1: Ah, surveillant de pont dans le quartier Péricain. Ça ouais. C'est guéré.
2: Et vendeur de saucisson.
1: Ça c'est Robert.
2: Voilà. Tu as une fois vu quelqu'un baoulé aller dans ces
1: non.
2: Mais je ne comprends pas. Et tous, ils veulent venir être bonnes. Et on a décidé, mes clients, uh-huh. moi
1: uh-huh.
2: Désormais, on a décidé de uh-huh. dire aux employeurs. Que désormais,
1: uh-huh.
2: s'il y a une fille qui vient qui dit je cherche travail de bonne, uh-huh. qui demande de quelle ethnie elle est.
1: Uh-huh.
2: Qui a dit je suis tant Robert, tant à droite, dehors.
1: Si ce n'est pas baoulé,
2: si
1: c'est
2: pas
1: juste.
2: C'est pas juste.
1: Serre mes camarades, voilà. Samedi.
3: Samedi.
1: Mon ami, est-ce que tu es un confident?
2: Ouais.
1: Hein?
2: Un confident, c'est Aboubakar Touré.
1: Abou, c'est nos confidents.
2: Ah, d'accord.
1: On a demandé à un caméraman de RTI.
2: À quoi?
1: J'ai dit, c'est parce que les gens ne viennent pas ici, que les gens n'est pas au courant de ce que tu se passe ici, mon ami Tchouo.
2: Hein?
1: Ça me dit. On a demandé à un caméraman de RTI.
2: Uh-huh.
1: Est-ce que tu es un confident? Il dit, je n'ai pas de confident.
2: Ah bon?
1: On dit, mais tu n'as pas de confident, pourquoi? Il dit, c'est parce que je ne connais pas le fond du mot confident. On dit, hein? Mais toi-même, là, quand on dit confident, ça veut dire quoi? Il dit, un confident, c'est quelqu'un à qui tu peux confier ton dent. Salut mes camarades, quand tu ne connais pas quelque chose, il faut te demander. Samedi. À la prochainement, mon condoléance, et puis tout le monde, à tout à l'heure.
4: Oui,
5: entrez. Je suis en garde à vous, mon colonel. Qui a-t-il, sergent?
6: Le caporal Kalama
5: Mandela. Ah, l'individu là. Il est là. Faites-le entrer.
6: À vous autres.
7: Manja, mon colonel. C'est là.
5: Monsieur Kalama Mandela.
7: Manja.
5: Vous avez pris une permission de 48 heures. Et depuis une semaine et plus, on ne vous voit pas. Il a fallu que j'envoie des éléments pour aller vous chercher.
7: Manja, 48 jours, maman.
5: Mais qu'est-ce qu'il raconte?
6: Qu'il a pris 48 jours.
5: Mais il a pris 48 jours. Où?
6: Mon colonel, je ne sais pas.
5: Mais monsieur Kalama Dabda.
7: Manja.
5: Mais qui vous a donné une permission de 48 jours?
7: Manja, mon commandant, c'est te nagur mon meul dran man nabe ngim zay te ngam 48 jours na ma garde vous hay man jalla wala mere mul man secrétaire la jien de ko
5: merde alors depuis quand moi je vous ai accordé une permission de 48 jours mais quand vous avez dit que vous avez besoin d'une permission de 1 mois j'ai dit c'est impossible parce que l'effectif ne m'atteint pas ici donc je vous donne 48 heures mais cher Jean
6: ouais patron
5: qu'est-ce que j'avais dit le jour là
6: vous avez dit de l'accorder une permission de 48 heures
5: et alors qu'est-ce qu'il raconte eh monsieur calme d'abda
7: yeah.
5: Est-ce que vous avez votre note de permission
7: ah mais j'ai comment je l'ai
5: ouais ça ouais ça monsieur calme d'abda
7: Manja,
5: est-ce que vous savez lire?
7: Manja, non, mon dos, je peux lire.
5: Mais comment est-ce que vous avez su que c'est 48 jours qu'on vous a donné?
7: Manja, mon voisin vénère, nous avons 48 jours là.
5: Saint-Jean, mon colonel, détrompez-moi par cette fiche. Qu'est-ce qu'il y a écrit là-dessus?
6: Mon colonel, c'est 48 heures.
5: Et alors, qu'est-ce qu'il dit l'individu là?
7: Mon demain vénère, Manja, vénère, mon demain. Nous 48 jours.
5: Mais monsieur Galva d'Abda.
7: Manja.
5: Je vais vous envoyer en tôle.
7: Manja. Non, je suis problème. Manja, je suis problème vraiment. Manja, je suis problème.
5: Mais qu'est-ce qu'il raconte, chez Jean?
6: Que lui, il est problème.
5: Lui-même, il est problème.
6: Ouais.
5: Ah, il n'a qu'à me raconter. Je vais comprendre.
7: Manja, pour la première fois, je sais que je suis tort.
5: Quoi?
7: Manja, pour la première fois, je sais que je suis tort.
5: Qu'est-ce qu'il veut dire par là?
6: Que il a tort.
5: Alors, qu'est-ce que tu as fait?
7: Manja, mon demande, un miracle m'a montré.
5: Quoi?
7: Un miracle m'a montré.
5: Mais cher Jean,
6: mon colonel, qu'est-ce qu'il veut dire par là? Il dit qu'il a eu un problème grave.
5: En quoi concerne son miracle? De la maison dans l'armée. Il n'a qu'à expliquer.
6: Bébé, tu es un endroit. Non, tu as droit en combien.
7: Manja, un miracle m'a montré. Je suis parti demander l'arbre. L'arbre m'a dit que ce sont les hommes de derrière moi, plus mes hommes d'en bas. De chercher deux queues, plus deux montagnes pour arranger. Je n'ai pas encore arrangé. On m'a construit une lettre venant du village que mon grand frère était gravement malade. Qu'on le tient dans la main seulement, qu'on ne sait pas qu'on le mangera ou pas, qu'il a les moutons dans son ventre. La nuit, je mesure trop dans ma tête et ça me fait mal dans ma viande.
5: Mais, cher Jean, mon colonel, qu'est-ce qu'il raconte?
6: Je n'ai rien saisi.
5: Monsieur Kalman Dabda,
7: mon colonel, Manja,
5: est-ce que tu peux reprendre par étapes pour que le cher Jean puisse mieux m'expliquer?
7: Manja, un miracle m'a montré. Je suis parti demander l'arbre.
5: Quoi?
7: Un miracle m'a montré, je suis parti demander l'arbre.
5: Qu'est-ce que tu veux dire par là?
7: Kaola s'en a fait oulam, m'a mon boss d'avant. L'arbre m'a dit que ce sont les hommes de derrière moi, plus mes hommes d'en bas.
5: L'arbre t'a dit que ce sont les hommes de derrière toi,
7: plus mes hommes d'en bas.
5: Et tes hommes d'en bas. Qu'est-ce que ça veut dire?
7: C'est mon embané. Et ne m'a pas d'en bas. De chercher deux queues, plus deux montagnes pour arranger.
5: C'est pas possible. Deux queues, deux montagnes. Pour arranger quoi?
7: Pour arranger mon embané, Mandaha Damba.
5: Qu'est-ce que ça veut dire?
7: Je me dis que je suis là. Je me dis que mon embané, Mandaha Damba. Je n'ai pas encore arrangé. On m'a construit une lettre venant du village que mon grand frère était gravement malade.
5: On t'a fait quoi?
7: On m'a construit une lettre venant du village que mon grand frère était gravement malade. Qu'on le tient dans la main seulement, qu'on ne sait pas qu'on le mangera ou pas.
0: La croix de l'outil.
2: Essentiellement pour nous, je vais s'appeler David Opi Goliath. Vous êtes d'accord, non? Ok. On va faire la musique. Tenem, tum, tenem, tum, tenem, tenem, tum, tenem, tenakata, kiss. Hé, hé, hé, hé, petit, ça c'est le refrain, c'est comme ça, vous parlez pas avec moi. Hé, hé, hé, petit à petit, c'est renvoyé. Vous êtes d'accord, non? Ok, on a construit les pays, ils nous ont appelé Digidigizen. On a fait les palabres, ils nous ont appelé Toraya. Pour nous remercier, c'est si les enfants de Toraya vous tirez. La même nuit, quand ils disaient, c'est des palabres, nous, on sait. Tu veux protéger,
0: Tant de sorties, on te voit dans la roue de pomme. Tu bloques les deux points, beaucoup de ça derrière ces bateaux, comme si bateau il les fournissait. C'est un sauveur seulement qui est bon, sinon lui-même c'est un africain. Faut pas nous prendre pour bêtes. Faut pas nous prendre pour bêtes. On n'a pas ton mouton. Quand les gars tiennent le problème, ils t'ont dit non, mais au palace. Communauté internationale, c'est pour vous. Kofi Banane, c'est pour vous. Information sur Internet, c'est pour vous. Mais la Côte d'Ivoire, c'est pour nous. L'ennemi, petit à petit, s'est renvoyé. À tous les patriotes du courage, on n'a pas loin de la victoire. À Samakwata, Samakwaka, Bourmenao. À Samando. Maintenant, les gars, on va changer. Vous voyez pas avec moi. Le soleil voit le quadra et vous êtes d'accord, non? Ok. Il y a Petit Zorel, le soleil voit le quadra et il y a Billy Boudi, le soleil voit le quadra et il y a Annie Tchélé, on va le déshabiller et... Vous êtes au l'aise?
4: Non.
0: Ok, donc faut pas vous voir me comparer avec n'importe qui. Ok. Donc, spécialement pour vous, je vais chanter Espoir 2000, Abidjan Faro. Vous êtes d'accord, non? Ok. On fait la balle comme ça. Tenem, tum, tenem. Ça c'est la musique d'abord. Quand ça c'est le batterie. C'est quoi même? Ah voilà. Drissa Omer voilà. Ah voilà. Tu dis à la foule. Dis à la foule. Ah on n'applaudit pas, on n'applaudit pas. Drissa Omer voilà. La nuit c'est la nuit. Tu laisses à Port-Guine. Au programme. Omer à Bobo. C'est vrai, on n'a rien, mais on se croise jusqu'à matin. Ce qui est un signe, nous on est là. C'est Dieu qui nous protège, ta ou tôt. La joue va s'énerver. Ah, voilà. Drissa Omer, voilà. Ah, voilà. Tu dis à la foule, dis à la foule. Drissa Omer, voilà. Abidjan même connaît. Burkina est le plus doux au monde. Je te commande quelque chose. Je te commande quelque chose. Madou. Madou, il fallait mousser le métal. T'as un numéro t'embête à Burkina. Tiens, vous êtes venus.
8: Mesdames, mesdemoiselles et messieurs, j'ai l'honneur de vous présenter en exclusivité le dictateur sentimental. Voici pour vous le docteur Mélanger.
9: Affaire de coups commune à Lomé, c'est un glongloméable. Actuellement, le bonheur de vivre à Lomé, ça dépend de là où tu es. Si tu es dans ta propre maison, mon frère, tu es sauvé. Mais si tu habites dans une cour commune, alors là, du courage. Il y a de cela quelques années, le goût de l'aventure m'a poussé vers Lomé, où j'ai eu la malchance de débarquer dans une cour commune plus peuplée que la Chine. Et je peux vous garantir, messieurs et dames, que s'il y avait concours de cour commune infernale au Togo, cette la cour serait première avec mention très très très très bien. C'est que dans cette la cour, tout le monde est bizarre. À commencer par la femme du maisonnier, professeur agrégé d'insultes à l'université trop parlé de Kodjo Viakopé. Cette dame-là n'a pas besoin que tu lui fasses quelque chose pour qu'elle t'insulte. Tu te lèves le matin comme un garçon bien éduqué, tu viens lui dire « Bonjour madame ». Elle te ramasse automatiquement « Fiaou !» comme un sac de riz tombé devant un Somalien.
10: On dégage là-bas, à qui tu dis bonjour même? Avec ta tête, on dirait c'est un tailleur qui t'a fabriqué là.
9: Ça frôle là quatre fois. Depuis quand avez-vous vu un tailleur fabriquer un homme? C'est avec Tigan ou bien c'est avec Anil? Même son mari n'est pas à l'abri d'insultes. La nuit, quand le monsieur veut remplir son devoir conjugal, il doit affronter un cortège d'insultes.
10: Câble, câble, câble, câble, câble, câble, câble, câble, câble, câble.
9: Tout le monde se demandait ce qui pouvait rendre une femme méchante jusqu'à ce point, jusqu'au jour où elle s'est querellée avec son mari. C'est là la dame a vidé son sac.
10: Mais quoi il ressent si ce garçon ça, hein? Il m'a le vidé.
9: Mais pour le monsieur, c'était un attentat à la dignité, donc nécessité de répliquer.
11: Oh, bleu-flou, noir le victuque, noir le victuque, gâque, zame, hein. Tourna, on donna pas, hein. On donna pas, hein.
10: On donna pas, on donna pas. Tout ça, c'est une mise en scène pour que le coq imbécile et prétentieux perché dessus ne soit pas déçu.
9: C'est ce jour que j'ai compris à quel point une femme peut devenir venimeuse quand elle souffre d'une IST, insatisfaction sexuellement traumatisante. À faire de cour commune à Lomé, c'est un glongloméable. Il y a un autre guignol dans notre la cour, Charles Menizier. Garçon sérieux, laborieux, intelligent, travailleur. Mais son seul défaut dans la vie, c'est que quand il voit la viande, ses lèvres commencent à trembler. On dirait un volcan en éruption. C'est là la salive jaillit de sa bouche. On dirait les feux d'artifice de Caliente à la colombe de la paix le 31 décembre. Alors, à cause de ça, il ne peut pas faire élevage. Mais heureusement pour le maisonnier, lui, il a prospéré dans ce domaine jusqu'au jour où la peste est venue ramasser sa volaille. Et même jusqu'à son chien. Il a pris tout ça, il l'a jeté sous le regard critique de Charles Menizier. Comme le malheur ne vient jamais seul, dans la même semaine, son fils est mort. Paix à son âme. C'est là qu'il se présente au portail de Charles Menizier, les larmes aux yeux, pour l'aider à partager son infortune. Mais pour Charles Menizier, c'était l'occasion rêvée d'avoir sa revanche. Zonier, je te respecte beaucoup, on t'en rien. Voir Coco Loku, au sort d'Angbe. Pakpaku. Au Sodangbe. À vous et l'entonton, bonne viande riche en huile végétale. Au lieu que de me couper la ouya pommade, au Sodangbe. Fifi a vu au cou. Et on va aller blonama. Sodangbe. Affaire de cour commune à Lomé, c'est un blanc blanc méable. Il y a un autre enfoiré dans notre la cour. Beau gosse, garçon séduisant. Il fait le boucan comme il a envie de le faire, le boucan sauvagement. Je vous dis, le gars a tellement gazé qu'un jour je l'ai approché et dit je nomme.
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0: Coco Kalala.
1: Oui, votre père.
0: Reconnaissez-vous les faits qui vous sont reprochés?
1: Votre nom, je ne sais même pas de quoi est-ce qu'il s'agit.
0: Tu as fait ou tu n'as pas fait?
2: Je n'ai pas fait.
1: Je n'ai pas fait.
3: Hein? Tu as fait?
1: Je n'ai pas fait.
2: Donc, par exemple, je vous dis.

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0: Avis de décès. Monsieur Dana Djabadjo, chef canton de Nali. Monsieur Yaoba Njarma, cultivateur à Nali. Monsieur Yaoba Tchakpié, cultivateur à Nali. L'église à Pentecôte du Togo à Mango. La famille Wenangu à Nali, à Mango, à Lomé, au Ghana et au Nigeria. La famille Nambé à Kpakpabou. Les parents et alliés ont la profonde douleur de vous annoncer le décès de leur fils. Père, oncle, frère, monsieur Wenangu Konam, secrétaire et interprète du tribunal de Mango. Décès survenu le 7 juillet 2026 au CHU Kara dans sa 61e année. Le programme des obsèques se présente comme suit. Vendredi 17 juillet 2026, levée du corps à la morgue du CHU Kara. Samedi 18 juillet 2026, 5h00 à 7h, exposition du corps au domicile du défunt à Mango à la douane. 8h, culte d'enterrement dans la maison du défunt à Mango à la douane. Cette annonce tient lieu de faire part à Monsieur Nambiema Tabi Zakar, chef canton de Mango, le chef de la famille Gadima et tout son entourage, la famille Katou Afomboro à Mango, le président du tribunal de Mango et tout son personnel. Baguetobu Oboti, cultivateur à Nali Centre et sa population. Njola Banié, chef village de Touléba et sa population. Blandi Ako Nyonam Adji Adjawaka, leurs frères et sœurs. Njarma Yaokan, chef du village de Naba et sa population. Yikwe Lanika, demeurant à Kuntuare, ses frères et sœurs, la famille Nachaba et Natabi Ajabu à Mango, Bawa Yombu demeurant à Kwangpansu et sa population, Djagbe Ibrahim, chef des Angor et ses environs, Nyebamon Nawani, Nali Centre et sa famille, Honorable Nana Nafame, député à l'Assemblée nationale, Njoni Nyaya, SG de la commune de Loti Sud 2. La famille prie toutes les personnes dont les noms n'auraient pas été mentionnés.
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3: Fidèles amis auditeurs, auditrices, bonjour, recevez nos salutations depuis votre point d'écoute. Merci de votre fidélité à votre chaîne radio préférée. Vous savez que c'est votre bien-être physique et spirituel qui nous tient beaucoup en cœur, et pour cela, nous nous cherchons partout, nous faisons la recherche partout pour vous trouver des bonnes solutions avec des personnes compétentes à la matière. C'est pour cela, aujourd'hui, nous recevons la visite sur ce plateau d'un grand maître. Il a beaucoup de connaissances en matière de guérison spirituelle, en matière de guérison traditionnelle. Je vais le laisser se présenter lui-même à vous. Bonjour maître, je m'incline.
4: Bonjour, bonjour chers auditeurs et auditrices, bonjour chers journalistes d'entrée de jeu. Je vous remercie beaucoup, merci de m'avoir invité sur ce beau plateau. Moi, m'appelle tout simplement Togbi Atieledi. Je suis béninois. Je suis là pour discuter avec vous. Plaise au ciel, bon, vous allez trouver de guérison.
3: Merci beaucoup. Vous êtes donc les bienvenus sur la terre togolaise. C'est pour sauver vos frères, vos sœurs du Togo que vous êtes là. Nous vous souhaitons donc les bienvenus. Alors, il y a un problème majeur. Ceux qui ne réussissent jamais dans leur vie, dans les affaires, est-ce que vous pouvez trouver solution pour ces gens-là? Ceux qui ont perdu déjà espoir, ils n'ont pas de chance dans leur vie. Et chaque fois, eux, ils sont toujours dans l'embarras, dans le désespoir. Est-ce que vous avez quelque chose à leur proposer?
5: Si toi, tu es homme et on t'a envoûté, tu as perdu ton job, tu es commerçant, tu vends et petit à petit, tu as commencé par perdre tes clients.
4: Tu as déjà le découragement dans ta vie. 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Tu es commerçant, commerçante, tu as étudié, tu as de gros diplômes. Mais jusqu'à présent, c'est le statu quo, tu n'as pas à faire. 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
3: Merci beaucoup. Vous êtes donc les bienvenus sur la terre togolaise. C'est pour sauver vos frères, vos sœurs du Togo que vous êtes là. Nous vous souhaitons donc les bienvenus. Alors, il y a un problème majeur. Ceux qui ne réussissent jamais dans leur vie, dans les affaires, est-ce que vous pouvez trouver solution pour ces gens-là? Ceux qui ont perdu déjà espoir, ils n'ont pas de chance dans leur vie. Et chaque fois, eux, ils sont toujours dans l'embarras, dans le désespoir. Est-ce que vous avez quelque chose à leur proposer?
5: Si toi, tu es homme et on t'a envoûté, tu as perdu ton job, tu es commerçant, tu vends et petit à petit, tu as commencé par perdre tes clients.
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4: 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D'abord, la première des choses chez moi, c'est la consultation, monsieur le journaliste.
3: Voilà, c'est ce que je voulais demander, parce que vous avez dit qu'il y a des solutions. C'est ce que vous mangez, ce sont les solutions que vous trouvez aux gens que vous mangez. Maintenant, comment vous arrivez à trouver des solutions? Est-ce qu'il y a consultation à faire, ou bien de loin, ou bien on vient chez vous? Comment ça va se passer?
4: La première des choses, il faut d'abord consulter un vrai tradit thérapeute qui maîtrise le domaine de la médecine traditionnelle. Il doit forcément consulter. Prenons l'exemple de nos centres de santé. Si par exemple vous tombez malade et vous vous rendez à l'hôpital, le médecin sans avoir consulté ne peut jamais vous traiter. Ça c'est clair. Si le médecin ne vous consulte pas, vous avez les maux de tête. Qu'est-ce qu'il y a là-bas de ça? Vous avez les maux de ventre. Un simple palu peut être à la base des maux de tête que vous traînez depuis des jours. Un simple palu peut être à la base des maux de ventre dont vous souffrez. Donc, la première des choses, il faut consulter. Et c'est le fa qui est moi ma puissance. fa, ei, weba jaton, dans mes temps, fa de Béranzin, Béanzin, du Bénin là. C'est ça qui est moi ma puissance, monsieur le journaliste. Et si, oui.
3: Le fa, vous parlez de fa du Bénin, le fa de Béanzin, c'est ce qu'on consulte, qui veut dire, ce qui veut arriver, ce qui s'est passé, quelle solution il faut trouver, c'est pas ça?
4: Oui, absolument. Si tu te présentes devant moi, et si je consulte le fa, si tu ne sais pas faire, tu vas pleurer. Si tu ne sais pas faire, tu diras que, bon, quelqu'un est passé derrière me raconter ce que toi tu traînes comme problème. Non. Non, tu vas penser que je vis tout le temps avec toi. Je te dirai ton passé, ton présent et puis ton futur. Il n'y a rien à faire. Même si tu as l'écoute actuellement et tu as des parents à l'extérieur, tu peux toutefois faire des consultations pour eux. Il suffit seulement de me donner leur nom. Je veux parler des consultations à distance. C'est possible,
3: donc,
4: je le fais.
3: Donc ça peut se faire, on n'a pas besoin de venir chez vous en présentiel avant de faire la consultation.
4: Non, du tout pas. 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Je veux consulter. C'est tout. C'est tout ce que moi je veux.
3: Dites-nous, la consultation dont vous parlez, est-ce que c'est cher? Combien on peut trouver pour venir faire la consultation chez vous, en présentiel ou à distance?
4: Bon, merci monsieur le journaliste. En présentiel, si vous vous présentez devant moi, la consultation,
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4: Et je te dirai tout ce que tu traînes comme problème, tout ce qui porte en torse à ton évolution, ce qui fait que toi, tu ne prospères pas, ce qui fait que lorsque tu entames, tu entreprends quelque chose, ça ne marche pas pour toi. Ce qui fait tout le temps échouer tes projets de voyage, tes projets de construction, hein? Ce qui fait que tu n'avances pas là, je te le dirai.
3: Et ceux qui sont à distance, c'est combien? C'est le même prix?
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5: 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Quand on parle aujourd'hui de Dogbe Atieledi, il faudrait que je vous explique un peu la signification de ce nom. C'est que c'est une lutte. C'est une longue lutte que j'ai menée avec les sorciers. En fin de compte, eux-mêmes, ils ont su que je suis le grand maître. Donc, ce sont eux-mêmes qui m'ont donné le nom de Dogbe Atieledi. C'est que la puissance existe, quoi. Il y a la force qui peut sauver un homme des mains des esprits maléfiques. Mon papa a 41 enfants, mais aucun de nous n'a jamais tombé malade et allé à l'hôpital faire des piqûres ou bien prendre quoi que ce soit à l'hôpital. Moi, c'est depuis le ventre de ma maman que le Fa m'a choisi. Et quand j'ai commencé l'école, je parle, je fais des visions. Quand je dis quelque chose, c'est ça qui passe. Donc, j'ai eu ce pouvoir-là depuis le ventre de ma mère. 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
4: On parle aujourd'hui de la sorcellerie. Voilà. Qu'est-ce que c'est la sorcellerie? La sorcellerie, c'est rien du tout. Quand moi j'entends ça, je ris seulement. Monsieur le journaliste, est-ce qu'il y a sorcellerie ici? Je demande aux sorciers de venir me tester. Je suis sur votre plateau actuellement. On parle de la sorcellerie. Moi, je suis béninois. C'est ce que je n'entends pas. La plupart des problèmes que nous traînons aujourd'hui sont provoqués par les sorciers. Nous ne nous voyons pas la face. Mon frère, lève-toi. Que personne ne te trompe. Faut te protéger. Si tu te protèges, même si c'est ta maman qui est sorcière, elle ne peut jamais t'atteindre. Si c'est ton papa qui est sorcier, il ne peut jamais t'avoir. Quel sorcier? Je vous demande, hein, venez faire moi mon expérience avec ma bague. Si vous portez cette bague, quel sorcier va encore vous effrayer? Mais du tout pas. Il n'y a pas. Il n'y a pas. Je dis et je le répète. Sinon, je donne ma tête à couper. Sorcier, c'est rien du tout. C'est ce que moi je mange. Si on dit, c'est sa mère qui a la base de ton problème. C'est ton père. C'est ton oncle. Bon, il est vrai. Aujourd'hui, la sorcellerie guide aussi le monde. Sans la sorcellerie, il n'y a pas la vie.
3: Ah bon?
4: Oui, oui. Le monde se repose sur la sorcellerie. Laisse-moi te dire, c'est à cause de la sorcellerie qu'il y a aujourd'hui pas mal de l'église. Parce que tout le monde veut sauver sa tête. Tout le monde a peur aujourd'hui de la sorcellerie.
2: On
4: veut le salut. Donc, s'il n'y a pas sorcellerie aujourd'hui dans ce monde, il n'y aura pas église, hein? Non, disons la vérité, c'est à cause des sorciers. Les sorciers vont me manger. Je vais me confier à Jésus. Dieu va faire miracle. Dieu va faire ci, Dieu va faire ça. Mais la sorcellerie, il suffit seulement d'utiliser les feuilles de l'arbre pour contrer la sorcellerie, pour anéantir un sorcier. Mais c'est vite fait. Mon frère, on ne va jamais fuir un sorcier. Même si tu es à distance, un sorcier peut t'anéantir. Si tu te retrouves en France, si tu fuis la sorcellerie et si tu quittes ta maison, et si c'est à cause de la sorcellerie que toi tu ne rentres plus, mais tu te trompes mon frère. Va faire des choses pour pouvoir te protéger. Il y a des protections, des rituels qui luttent efficacement contre la sorcellerie. Et c'est moi
2: C'est moi,
6: 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Je peux toutefois discuter avec toi, te conseiller. Fais ci, fais ça. Il faut utiliser telle feuille. Il faut te doucher avec telle feuille, telle tisane, tel truc. Avant de quitter ton lit là, il faut prononcer telle parole. Je vais te conseiller. Je vais partager un temps soit peu mes expériences avec toi.
7: Vraiment, il faut saluer votre générosité puisque vous apportez la solution à vos frères, à vos sœurs d'ici. Vous parlez tantôt de la sorcellerie. Je profite, nous sommes dans une nouvelle année. Il y a des gens, ils prennent la route. On reçoit d'appels, on dit, ils ont fait accident. Il a succombé à ses blessures. Est-ce que vous avez de solutions à ces gens-là pour contre-accident? Est-ce qu'on peut trouver quelque chose là? Et les gens, maintenant, ils n'ont pas trouvé de femme, de mari, ils sont dans ces problèmes. Est-ce que vous avez quelque chose pour eux là?
2: Mon frère, laisse-moi te dire, il n'y a pas de problème sans solution. Il n'y a pas de problème sans solution. La vie est faite ainsi. Avec ma bague, vous n'allez plus connaître des cas d'accident, des cas d'empoisonnement. Ça lutte efficacement contre toutes sortes de cas d'accident, toutes sortes de cas d'envoûtement, d'empoisonnement. On ne va plus jamais vous empoisonner. C'est très efficace. Ma bague lutte efficacement contre les mauvais esprits, les envoûtements. Si tu portes cette bague, on ne va plus t'envoûter. On ne va plus t'envoûter, puis ça va venir te trouver. Non, du tout pas. La bague là, c'est contre-accident. Contre-accident. Et si cette bague, une fois portée, c'est fini. Si tu es à quelques minutes d'un accident de circulation, la bague va commencer par chauffer autour de ta main. Soit, si tu veux prendre la route pour quelque part, si tu constates que la bague a commencé par chauffer autour de ta main, faut plus prendre la route. Tu es au volant. Et si tu fais ce constat, gare ton véhicule pour quelques instants.
7: Ça, je n'ai pas gardé de véhicule, j'ai gardé de moto. Et si j'ai de moto, c'est moto que j'ai gardé.
2: Oui, si tu as une moto, il faut garer. Ça va passer. C'est juste quelques instants. Et puis, l'esprit mauvais là, va passer. Le moment là, d'accident là, ça va passer. Et c'est pour toujours, c'est à vie. Au Bénin, la plupart des Béninois connaissent la bague dont je parle actuellement. C'est contre-accident, relou.
7: Merci beaucoup. L'autre côté, je n'ai pas de mari, ou soit j'ai perdu ma femme, j'ai perdu mon mari, je veux un retour d'affection. Et encore, nous voulons avoir de l'enfant, comment faut-il faire?
2: Voilà. Merci, monsieur le journaliste. Quand on parle aujourd'hui de problème de mari, je n'ai pas de mari. Soit je me suis marié, ça fait plusieurs années, ça fait 10 ans, 5 ans, mais je n'ai pas d'enfant. Mais laisse-moi te dire, aujourd'hui, c'est la plupart de ces genres de problèmes-là sont basés sur Mami Wata. On parle aujourd'hui de Mami. Mami aujourd'hui, c'est que ça embête
7: les maris de nuit, les femmes.
2: Voilà, justement, monsieur le journaliste, c'est ça qui crée femme de nuit, mari de nuit. Et comment? Si tu as l'habitude de faire l'amour dans les rêves, si tu te couches et puis tu baises, tu tiens des rapports sexuels avec des hommes ou bien avec des femmes, et puis au réveil, tu constates que tu éjacules, tu es mouillé complètement. C'est grave pour toi, mon frère. C'est très grave. Mais il faut vite te lever, sinon ça serait difficile pour toi de tomber enceinte. Parce que tu sais quoi? C'est mamie qui fait ça et tu vas faire enfant. Hein? Mais dans la mer, dans l'obscurité. Parce que si tu tiens de rapport, tu vas tomber enceinte. Mais pas physiquement comme ça. Tu vas faire enfant. Toi-même, tu vas enceinter la femme dont tu baises dans ton rêve. Mais cette femme va faire enfant dans la mer, sur terre comme ça là.
4: physiquement, tu n'auras rien. C'est vraiment difficile. Donc, lève-toi, mon frère. On parle de mari de nuit, femme de nuit. C'est très grave. Soit, aujourd'hui, on dit éjaculation précoce, faiblesse sexuelle, si tu es femme. Et si tu souffres d'éjaculation précoce, il faut te rapprocher de moi. Si tu es homme et tu n'arrives pas à bander correctement, rapproche-toi de moi. Je vais te traiter et puis tu ne vas plus jamais avoir ce problème.
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7: Il y a des maladies physiques également qui embêtent l'homme. Hein. Par exemple, nous avons l'ulcère, problème de foie, on n'a pas la digestion, la prostate, obésité, diabète, hypertension, hypotension. Est-ce que vous avez quelque chose, des produits ou bien vous avez des conseils à donner à ceux-là qui souffrent de ces maladies physiques?
4: Bon, comme conseil, monsieur le journaliste, vous n'êtes pas sans savoir que aujourd'hui, ce que nous mangeons, hein, tout ce que nous prenons aujourd'hui comme aliment, nous rend malade. Autant de nos aïeux, est-ce qu'il y a tant de ces maladies? Il n'y a pas ces genres de maladies. Il y en a, mais ce n'est pas régulé, ce n'est pas fréquent. Mais aujourd'hui, on prend un petit qui souffre de tension. On prend un jeune.
7: Très, très jeune.
4: Hein, ou bien une jeune dame qui souffre de tension. C'est ceux qui sont gros là. Ceux qui ont assez de poids là. Qui souffrent de la tension. Mais aujourd'hui, tel n'est plus le cas. Et puis on prend quelqu'un et c'est la tension. Si sur 10 hommes, 9 ont aujourd'hui la tension. Donc venez, il y a sa tisane. Et je vais vous traiter et vous n'allez plus jamais avoir la tension. Il y a deux types de tension, hyper et hypo. Hyper, ça veut dire que c'est monté. Hypo, ça veut dire que c'est baissé complètement. Or, la tension doit être normale. Normale, la tension doit être dans les normes pour le bon fonctionnement de l'organisme. Mais si c'est hyper ou hypo, venez. Il suffit seulement d'aller et faire des analyses. Parce que avec moi, ma consultation ne peut pas me montrer si c'est hyper ou hypo ou pas. Je ne mens pas.
7: Voilà, ça c'est la
4: vérité. Je ne mens pas, il faudrait qu'on soit direct. Voilà. Si c'est la tension, va voir ton médecin d'abord. Et puis...
7: Et savoir quel type de tension il s'agit.
4: Oui. Il revient au médecin de te dire le type de tension dont il s'agit. Et au retour, viens vers moi. Si c'est hyper, ça va. Si c'est hypo, ben, ça ne coûte rien. Je vais corriger ça.
7: C'est de la tension hypo-hyper qu'on parlait. Je me suis rappelé de l'hémorroïde dont il y a également hémorroïde interne et externe.
4: Hémorroïde. C'est une grande maladie. C'est une maladie qui traîne pas mal de maladies.
7: Nous aurions appris que c'est l'hémorroïde qui traîne encore, qui cause la maladie de faiblesse sexuelle chez l'homme. C'est vrai.
4: Justement, la faiblesse sexuelle part de cette maladie. La faiblesse sexuelle là, part de la maladie d'hémorroïde. Si tu commences pas à avoir de faiblesse sexuelle, la première des choses, il faut te poser des questions si tu n'as pas l'hémorroïde interne ou externe. Donc ça affaiblit complètement l'homme. Hémorroïde aujourd'hui n'amène pas seulement la faiblesse sexuelle. Ça amène pas mal de maladies, mon frère. On parle aujourd'hui de la tension, il y a hémorroïde dedans. On parle aujourd'hui de quoi? Kyste, myome, fibrome. On parle aujourd'hui de prostate. Tu vas voir hémorroïde au beau milieu. Hémorroïde est à la base de bon nombre de maladies aujourd'hui. On parle aujourd'hui de diabète, asthme. Viens, on va corriger ça.
7: Oligospermie, azospermie.
4: Oligospermie, azospermie. Et puis, tu as fait des analyses et le médecin a attesté que c'est oligospermie ou bien azoospermie. Viens vers moi, moi vais te corriger ça. Je vais te corriger ça. Ça ne coûte rien du tout. Appelle-moi, quel que soit le problème que tu as. Si tu entreprends quelque chose, ça ne marche pas pour toi. Si tu entames quelque chose, tu as des échecs répétés. Viens vers moi, appelle-moi, on va discuter. Et s'il y a lieu que tu te déplaces vers moi là, je vais te le dire. 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
8: 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Monsieur le journaliste, on voit aujourd'hui des diplômés sans emploi. Ils sont plein des jeunes qui ont étudié, qui ont de gros diplômes et qui n'arrivent pas à trouver affaire, qui sont à la maison. Il y a nos jeunes aujourd'hui qui sont sans emploi. Et pourquoi tu as étudié? Ma soeur, réveille-toi.

0: qui porte le manteau de sorcellerie et qui passe par le dessus de la maison, il va tomber automatiquement. Il n'y a rien à faire. Il n'y a rien à faire. Il va tomber. Venez vers moi, mon cher. Venez faire mon expérience. Même si tu as des parents à l'extérieur et qui ont des difficultés, venez, suffit seulement de donner leur nom et prénom et le tout est joué. Ils n'ont même pas besoin de descendre, de venir jusqu'au Togo. Non, il suffit seulement de me donner leur nom, nom et prénom et ça me suffit. J'ai un savon et si toi en tant que commerçant, en tant que commerçante, si tu n'as pas la chance, ton étoile ne brille pas. Quand Dieu a créé l'homme, chacun est venu dans ce monde avec son étoile. Chacun est venu avec son étoile. Et les esprits maléfiques étaient le feu qui est sur ton étoile. La sorcellerie était le feu qui est sur nos étoiles. C'est ça qui fait que quand tu fais telle chose, ça ne marche pas. Si tu fais telle chose, ça ne marche pas. Dieu n'a pas créé l'homme pauvre. Disons la vérité. Dieu n'a pas créé l'homme pauvre. On dit Dieu de miséricorde, Dieu de bonté. Hein? Dieu est si bon comme ça. Il est notre Père. Et il va créer quelqu'un riche et créer d'autres pauvres. Imaginez un peu. Si ce n'est pas l'homme qui rend la vie difficile à son prochain. L'homme est un loup pour l'homme. C'est l'homme qui rend la vie difficile à son prochain. Sinon, on dit Dieu de miséricorde, Dieu de bonté. Et comment se fait-il que Dieu va créer l'autre et qui va trouver de l'argent jusqu'à construire des étages, acheter des belles voitures, des titans. Et toi, acheter une moto. Une moto, c'est problème. Cherche-toi, mon frère. Cherche-toi, ma soeur. Lève-toi, réveille-toi.
1: Il y a l'autre problème là que j'aimerais que nous revenions dessus. Problème de la stérilité. Stérilité de la femme, de l'homme. Comment faut-il faire pour avoir de l'enfant? On veut devenir papa, on veut devenir maman. On va faire comment?
0: Oui, il y a la solution. Et moi, je donne des moyens. Moi, je donne des mois. Si je te traite, je vais te donner des mois et tu vas commencer par observer. Et il n'y a rien à faire, c'est clair. Tu vas tomber enceinte. Tu vas tomber enceinte. Tu vas... Mais ce qui est un peu différent avec moi, là, je traite l'homme et la femme en même temps.
1: Les deux à la fois.
0: Les deux à la fois. Les deux à la fois. Quand on parle de la stérilité de l'homme ou bien de la femme, là, moi, je n'entends pas ça. Je n'entends pas ça. Il faut procréer. Dieu nous a créés pour procréer, pour faire d'enfants. Pourquoi Dieu va donner enfant à X et va laisser toi Y? Non, on dit Dieu de miséricorde, Dieu de bonté. Dieu est si bon que ça et il a donné ça aux autres. Et pourquoi pas toi? Il faut te poser des questions. Si il y a une chose, on ne sait pas. Si au moment où tu es jeune, dans ta jeunesse, tu as fait des trucs qui est en train de te rattraper. Comment nos jeunes filles aujourd'hui ont dit, je ne suis pas encore prête. Je ne suis pas prête pour engager une relation avec un homme. Je ne suis pas prête pour me marier. Maintenant, si on tombe enceinte, on avorte. Si on tombe enceinte, on avorte. Tous ces avortements agissent sur l'homme, agissent sur la femme. Et le moment où toi, tu seras prête maintenant là pour faire d'enfants,
1: ça ne vient plus.
0: Ces enfants que tu as déjà enlevés, avortés, n'importe comment, diront que moi je ne suis pas bon. Toi tu ne veux pas que je vienne goûter la vie. Et tu m'as avorté. Tu m'as éliminé. Et maintenant, toi tu veux maintenant que tes bons enfants viennent en vie. Tu n'auras pas. Tu n'auras pas.
1: C'est
0: la jalousie. Et ces enfants vont faire que tu ne vas plus trouver d'enfants. Quelle que soit ta richesse, quelles que soient les conditions dans lesquelles on t'a mis, tu ne vas plus trouver d'enfants. C'est pourquoi je voudrais trouver aujourd'hui des foyers très riches, mais sans enfants. Mais si vous venez, on va consulter. Qu'est-ce qu'il y a à la base de ça? Pourquoi, depuis des années, tu n'as pas tombé enceinte? Pourquoi, si tu tombes enceinte d'un jour à l'autre, ça se gâte? On va consulter. Et si, par hasard, si tu as mal géré ta jeunesse, par exemple, toi femme, si tu avais avorté une fois, il y a aussi des avortements involontaires, hein, involontaires, qui agit aussi sur la femme. Hein? On dit, je ne sais pas, et j'ai commencé par avoir du sang, et quand je suis allé à la consultation, on a dit que c'est déjà passé, c'est enlevé. Tout ça là, ça agit. Mais si vous venez, on va consulter, voir si c'est un avortement qui est à la base de ça. c'est quel genre d'avortement?

0: provoquée ou involontaire. On va encore identifier avant de commencer par entamer les traitements qu'il faut. Et je vous rassure, si je vous traite, il n'y a rien à faire. Vous allez trouver d'enfants. C'est clair.
1: Merci beaucoup. C'est une chance pour nous de vous recevoir ici sur notre plateau. C'est vraiment une grande chance pour nous. Il y a aussi l'autre problème là qui embête, qui sévit vraiment la jeunesse, surtout les jeunes filles, c'est les règles douloureuses. Et avant de voir ces menstrues chaque mois, il faut se lamenter, il faut pleurer partout. On a de mal au ventre. Est-ce que vous avez de tisane, de solution à ces jeunes filles là qui souffrent ainsi?
0: Il faut dire vite.
1: Très vite même.
0: C'est vite fait. C'est vite fait, monsieur le journaliste. Avec ça, tu ne peux pas tomber enceinte. Avec ça, tu seras tout le temps malade. Parce que ces règles-là, il y a pas mal de maladies qui sortent dans ces règles-là. C'est des vidanges que la femme fait chaque fin du mois. Donc, si toi, tu ne trouves pas tes menstrues chaque fin du mois, là, c'est maladie pour toi. C'est maladie. Donc, si tes règles ne sont pas du tout stables, viens vers moi. Je vais voir et constituer des tisanes pour toi et c'est fini. Tu auras une règle régulière.
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0: Monsieur le journaliste, ça ne coûte pas grand chose. Venez, quel que soit votre rang social, je vais discuter avec vous. Je vais parler avec vous. Je vais vous donner des conseils. Je vais vous conscientiser. Et puis, on va trouver une solution à base de nos plantes médicinales. Donc, venez vers moi, je reçois 24 heures sur 24 heures. Et moi, mes choses ne sont pas des choses charlatanes. Non, non, venez, c'est Dieu qui me l'a donné. Je suis béninois, j'ai quitté le Bénin.
1: À bon entendeur, salut. Dommage qu'on n'a pas beaucoup de temps à passer avec vous ici sur le plateau. On va vous remercier. Avec le temps, on va se retrouver prochainement pour une autre émission de culture et de guérison. N'hésitez pas à aller à sa rencontre, à son contact pour le voir et trouver salut à votre problème. Et le salut n'a pas d'exception. C'est tout individu. Il n'y a pas d'exception. Il n'y a pas d'exception. Quel que soit votre rang social, merci de votre attention. Merci de votre présence ici. On va vous retrouver très prochainement, bien sûr. À très vite.
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1: Mesdames, mesdemoiselles et messieurs, auditeurs de la radio, maire La Voix de l'Autisme, salut et bienvenue à la page de nos informations au sommaire. Inauguration officielle de forage couplé de remise d'équipements et de matériel roulant par le ministère de la Santé, de la couverture sanitaire universelle et des assurances au centre hospitalier de Mango. Voici le sommaire, le développement dans quelques instants.
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3: Le centre hospitalier de Mango franchit une nouvelle étape dans l'amélioration de ses infrastructures et de ses services. Ce lundi 13 juillet 2026, de nouveaux forages ont été inaugurés et plusieurs équipements, dont les kits roulants, ont été remis à l'établissement afin de renforcer les conditions de travail du personnel soignant et d'améliorer la prise en charge des patients. La cérémonie a réuni le gouverneur de la région, représentant le ministre de la Santé et de l'accès universel aux soins, le préfet de Loti, le représentant de l'UNFIA, partenaire financier du projet 2 pour une vie, ainsi que de nombreuses autorités administratives, sanitaires, traditionnelles et les populations.
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1: La disponibilité de l'eau potable et des équipements adaptés constitue un levier essentiel pour offrir des soins de qualité. À Mango, ces nouvelles réalisations témoignent de l'engagement des autorités et de leurs partenaires à renforcer le système de santé au bénéfice des populations. Écoutons d'abord le préfet de Loti dans son mot de bienvenue.
4: C'est pour moi un grand honneur, doublé d'un immense et réel plaisir en ce jour spécial pour nous, population de Loti, de prendre la parole pour vous souhaiter la plus cordiale des bienvenues chez vous, chez nous. Oui, c'est un grand jour pour nous. Et si j'avais bien conservé la fraîcheur de ma prime jeunesse, qu'est-ce qui m'aurait empêché d'esquisser des pas de danse du terroir, si ce n'est la solennité de l'événement? En effet, l'événement qui nous réunit ce jour revêt une importance vitale. L'eau, c'est la vie, et cette affirmation n'est pas une trouvaille pour la circonstance de ce matin. Point n'est donc besoin de prouver ici que sur cette terre, l'eau est un élément indispensable pour toute forme de vie. Le forage réalisé au profit du centre hospitalier préfectoral de Mango constitue une réponse efficace à un défi crucial. Cependant, les réalisations ne s'arrêtent pas là. En effet, le système d'adduction en eau potable au profit du CHP, dont la consécration officielle de la mise en service intervient ce jour, s'accompagne de la remise officielle d'une flotte de 10 moto-ambulances tricycles destinées aux formations sanitaires périphériques de la région, ainsi que d'une distribution d'un volume de 63 cartons de kits de santé de la reproduction pour un poids de 900 kg, ciblant les zones à forte concentration de réfugiés pour lesquelles les acteurs locaux que nous sommes devront s'assurer de la pérennisation à travers notamment la maintenance communautaire. Mesurant l'importance des infrastructures et matériels qui seront officiellement réceptionnés ce jour et qui touchent la quasi-totalité de la région des savanes à travers les formations sanitaires de Biankouri, Koundouar, Kwampitbong, Nabeni, Kuntouar, Chamonga, Tampialin, Yambour, Sanfatout et Mango, nous ne pouvons qu'élever nos voix pour exprimer notre gratitude précédant celle ô combien plus autorisée à venir sans prétention de les remplacer. Nous saluons avec déférence Monsieur le gouverneur de la région des savanes pour ses activités quotidiennes pour le bien-être des populations de la région tout entière. Enfin, nos remerciements vont spécialement à l'UNFPA et son partenaire Takeda pour leur initiative du projet 2 heures pour la vie, dont nous recueillons avec joie et allégresse les fruits. Comblés d'une si grande grâce, les populations vous disent merci, merci, merci et bienvenue.
1: Le préfet a salué une initiative qui vient répondre à des besoins essentiels des populations et du personnel soignant. Un projet rendu possible grâce à l'appui financier de l'UNFPA. Écoutons à présent Madame la représentante de l'UNFPA, Madame Elise Kamkam.
0: Nous sommes réunis pour célébrer une étape majeure dans notre quête commune d'amélioration de la santé maternelle et néonatale. La double cérémonie qui nous rassemble ce matin, à savoir l'inauguration du forage et de son château d'eau de 10 000 litres pour cet hôpital, la remise officielle de moto-ambulance et de kits de santé reproductive d'urgence pour les centres hospitaliers de la région de la Savane, c'est matérialiser l'engagement indéfectible de UNFPA aux côtés du gouvernement pour qu'aucune femme ne perde la vie en donnant la vie. Monsieur le gouverneur, chers invités, cette dynamique s'inscrit au cœur du projet 2 heures pour la vie, une initiative ambitieuse que nous mettons en œuvre grâce au financement hautement stratégique de notre partenaire, la firme pharmaceutique japonaise Takeda. Choisir la région des savanes pour déployer cet effort n'est pas un fait du hasard. C'est une réponse directe et ciblée aux défis géographiques et socio-sanitaires de la localité, visant à briser les barrières d'accès aux soins obstétricaux et néonataux d'urgence. Distingués invités, l'accès à l'eau potable en milieu hospitalier n'est pas un luxe. C'est le fondement même de la sécurité des soins. Le CHP de Mango a déjà bénéficié de l'appui précieux de UNFPA à travers le déploiement de sages-femmes pour renforcer le personnel soignant. Aujourd'hui, l'inauguration de ce forage et de son château d'eau marque un nouveau tournant. Cet ouvrage permettra une amélioration globale des services offerts à la population de la région, et tout particulièrement au niveau de la maternité, pour garantir une meilleure santé de la mère et de l'enfant. L'importance de cet investissement prend tout son sens lorsque l'on regarde la vie qui s'exprime ici, dans cet hôpital. Nous notons par exemple, de janvier à juillet 2026, nous avons déjà enregistré une moyenne de plus de 750 accouchements au sein du CHP de Mango. À cette dotation s'ajoute la remise des kits de santé reproductive d'urgence, renforçant immédiatement la capacité de réponse technique des prestataires de soins. Monsieur le gouverneur, distingués acteurs de santé, les investissements que nous célébrons aujourd'hui, d'une valeur totale d'environ 70 millions de francs CFA, viennent renforcer l'appui global du projet Takeda au Togo. Ce projet contribue déjà à faire reculer la mortalité maternelle, comme en témoignent les données de suivi qui montrent une baisse progressive du taux de létalité obstétricale directe dans la région des savanes, passant de 1,5% en 2022 à 0,66% en 2024, puis à un taux encourageant de 0,18% en 2025. Ceci est à célébrer. Cependant, la durabilité de cet acquis repose désormais entre les mains des acteurs sanitaires. J'exhorte donc la Direction régionale de la santé, les comités de gestion, les maires et les communautés locales à mettre en place des mécanismes rigoureux de maintenance pour le château d'eau et à veiller à une gestion transparente et exclusivement communautaire des moto-ambulances et des kits de santé reproductive. C'est à ce prix que nos interventions continueront de sauver des vies pour les générations à venir. Je ne saurais terminer mon propos sans exprimer ma profonde gratitude à la firme Takeda pour sa confiance et son appui financier, ainsi qu'au gouvernement du Togo via M. le ministre de la Santé, pour son leadership technique et sa vision partagée d'un système de santé résilient. Permettez-moi de réaffirmer l'engagement de UNFPA à poursuivre cette collaboration fructueuse guidée par notre noble idéal, à savoir réaliser un monde où chaque grossesse est désirée, chaque accouchement est sans danger et le potentiel de tous les jeunes est accompli. Je vous remercie.
1: À travers cet accompagnement, l'UNFPA réaffirme son engagement aux côtés du gouvernement togolais pour améliorer l'accès à des services de santé de qualité, notamment en matière de santé maternelle et reproductive. Le gouverneur de la région, représentant le ministre de la Santé et de l'accès universel aux soins, a pour sa part insisté sur l'importance de préserver ses acquis. Nous vous laissons écouter un extrait de son discours.
5: Je voudrais à cet égard exprimer au nom du gouvernement togolais notre profonde gratitude au Fonds des Nations Unies pour les populations, UNFPA, ainsi qu'à la firme Takeda pour leur engagement aux côtés de notre pays. À travers le projet Deux pour la vie, il démontre qu'un partenariat fondé sur la solidarité, la confiance et l'innovation peut produire des résultats concrets au bénéfice des populations les plus vulnérables. Mesdames et messieurs, le secteur de la santé se trouve au cœur de cette ambition. C'est dans cette dynamique que le gouvernement poursuit la mise en œuvre progressive de la couverture sanitaire universelle et de l'assurance maladie universelle, tout en renforçant les infrastructures sanitaires, les plateaux techniques, les équipements biomédicaux et les capacités de nos ressources humaines. Les réalisations que nous inaugurons aujourd'hui constituent une illustration concrète de cette ferme volonté. Elle témoigne de notre détermination à rapprocher les services de santé des populations, à réduire les inégalités territoriales et renforcer la résilience de notre système sanitaire. Le système d'adduction d'eau potable au centre hospitalier préfectoral de Mambo est une parfaite illustration. Dans un établissement de santé, l'eau n'est pas un simple confort, elle est une exigence médicale. Elle conditionne l'hygiène hospitalière, la prévention des infections, la sécurité des interventions chirurgicales, ainsi que la qualité des soins obstétricaux et néonataux. Grâce à cette infrastructure, le centre hospitalier préfectoral de Mambo bénéficiera désormais d'une alimentation continue en eau potable, offrant ainsi aux professionnels de santé de meilleures conditions de travail et aux patients une prise en charge plus sûre et plus conforme aux standards de qualité que nous sommes fixés. S'agissant des kits de santé de la reproduction d'urgence que nous remettons ce jour, ils s'inscrivent dans cette même logique. Ils permettront aux formations sanitaires de renforcer leur capacité de réponse face aux urgences obstétricales et néonatales, de mieux prendre en charge les victimes de violences basées sur le genre et de répondre aux besoins spécifiques des personnes déplacées ainsi que des populations réfugiées. J'en appelle donc au sens des responsabilités de tous les acteurs de notre système sanitaire local, des collectivités territoriales, des leaders communautaires et des populations bénéficiaires, afin que ces ouvrages et équipements soient préservés, entretenus et utilisés avec le plus grand soin. Leur pérennité conditionnera leur impact sur la santé des concitoyens. Je ne saurais clore mon propos sans réitérer au nom du gouvernement togolais notre profonde gratitude à l'UNFPA, à la firme Takeda, ainsi qu'à l'ensemble des partenaires techniques et financiers pour leur engagement. constant aux côtés de notre pays.
1: Après ces différentes interventions, le maire de la commune Lotus 2 a pris la parole pour remercier l'UNFPA et son partenaire Takeda et ensuite à l'ensemble des populations venues de loin et de près de Bouleçon écouter le mot de remerciement du maire de la commune de Lotus 2 représentant son collègue le maire de la commune de Lotus 1, M. Noukom Nimani.
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7: L'honneur me choisit de prendre la parole au nom des laborieuses populations bénéficiaires et au nom de mon collègue empêché et de moi-même pour m'acquitter d'un impérieux devoir, celui de remercier nos généreux donateurs, puisque les remerciements font partie des prescriptions divines. Nos remerciements vont à l'endroit de Monsieur le gouverneur de la région des Savanes et à travers vous, au président du Conseil, Son Excellence Port et Sozunda Nyasimbe, qui a fait de la promotion du capital humain et social un des majeurs de sa politique de développement de notre pays, le Togo en général et celle de notre préfecture en particulier. Nos remerciements vont également à l'endroit du partenaire financier du projet, en l'occurrence l'UNFPA, qui accompagne si bien le gouvernement dans ses nombreuses actions en faveur de l'épanouissement de nos laborieuses populations. L'inauguration du forage va contribuer à l'amélioration de notre CHP en eau potable et va à coup sûr contribuer à renforcer l'hygiène dans les rangs des prestataires de soins et dans les rangs des malades et de leurs accompagnants. Quant au matériel roulant, en l'occurrence les tricycles ambulances, leur importance n'est plus à démontrer lorsqu'on sait tous bien qu'ils vont contribuer à transporter et acheminer rapidement et confortablement les femmes enceintes et les patients vers les formations sanitaires de référence. Nous prenons solennellement et publiquement au nom des

0: Santé Savane, M. Akia Obu-Dina, pour nous donner ses impressions.
1: Nous venons de procéder à l'inauguration du forage avec le système d'adduction d'eau. Et nous avons aussi eu de la part de l'UNFPA et des motos ambulances et des kits pour les urgences. Ce que je voudrais dire par rapport à l'eau, tout le monde sait que l'eau, c'est la vie. Au-delà de ça, nous, acteurs de la santé, l'eau constitue comme notre carburant. Carburant parce que c'est avec l'eau on fait tout. C'est avec l'eau on fait la prévention et contrôle de l'infection. C'est avec l'eau, vraiment, on fait le nettoyage, on fait l'hygiène. Donc, c'est vous dire que depuis un certain moment, nous avons un problème d'adduction d'eau au niveau du centre hospitalier préfectoral de Mambo. Nous avons fait un plaidoyer auprès de l'UNFPA qui a accepté vraiment nous rendre ce service-là. Et aujourd'hui, chose faite, sommes là pour l'inauguration. Tout le monde doit comprendre que l'eau, c'est la vie, l'eau. Ça va, l'impact que ça va donner, c'est sauver la vie vraiment des patients. C'est de faire la prévention et le contrôle de l'infection, vraiment de permettre à tout le personnel de se laver la main, les mains, que ce soit avant et après d'avoir examiné le malade. Donc, en gros, l'eau, c'est... Concernant les motos ambulances, vous savez que l'ambulance, c'est la vie, c'est pour sauver des vies. Aujourd'hui, nous avons des problèmes d'accès, surtout par rapport à nos structures périphériques ou qui sont entourées des villages. Parfois, pendant la période hivernale, c'est difficile, quand il y a un malade dans un village, de l'amener jusqu'au centre de santé. Donc, ces motos ambulances seront là pour vraiment évacuer les enfants, les enfants de moins de 5 ans et puis les femmes enceintes, depuis leur village jusqu'à la structure de soins. Donc, l'ambulance aussi, c'est la vie. Et quand on dit maladie, là, l'impact, c'est les médicaments. Et aujourd'hui, on a eu des kits qui nous permettent de vraiment avoir l'impact. Quand on dit l'impact, c'est sauver la vie et puis résoudre la maladie au sein de la population. Donc, tout ce que nous avons eu comme don auprès de l'UNFPA, ça va nous permettre... à long terme, à court et long terme, de sauver beaucoup de vies.
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0: L'inauguration de ces forages et la remise des kits roulants ainsi que d'autres équipements marquent une avancée significative pour le centre hospitalier de Mango. En améliorant l'accès à l'eau potable et en renforçant le plateau technique, ces investissements contribueront à de meilleures conditions de travail pour le personnel de santé et à une prise en charge plus efficace des patients. Les autorités ont invité les bénéficiaires à assurer une gestion rigoureuse et un entretien régulier de ces infrastructures afin qu'elles profitent durablement aux populations de la préfecture de Loti.
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0: Merci de nous avoir suivis. Vous avez à la présentation du journal M. Massaoudou Kofi, à la rédaction Kossi Issifou le Benjamin et à la direction M. Idrissou Amidou. Bonne suite de programme sur La Voix de Loti.
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Cette initiative du gouvernement destinée en priorité aux ménages vulnérables vise à faciliter l'accès à l'électricité à travers une offre commerciale avantageuse. Dans ce cadre, il est désormais possible d'obtenir un branchement de compteur après paiement LAFIA 2 fils ou 4 fils à partir d'un versement initial de 1000 francs CFA seulement. Les équipes de la CET mandatées sont chargées de poursuivre les opérations de sensibilisation et d'enregistrement sur le terrain. 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
2: Avis de décès. Monsieur Dana Djabadjo, chef canton de Nali. Monsieur Yaoba Njarma, cultivateur à Nali. Monsieur Yaoba Tchakpié, cultivateur à Nali. L'église Pentecôte du Togo à Mango. La famille Wenangu à Nali, à Mango, à Lomé, au Ghana et au Nigeria. La famille Nambé à Kpakpabou, les parents et alliés ont la profonde douleur de vous annoncer le décès de leur fils, père, oncle, frère, monsieur Wenangu Konam, secrétaire et interprète du tribunal de Mango. Décès survenu le 7 juillet 2026 au CHU Kara dans sa 61e année. Le programme des obsèques se présente comme suit. Vendredi 17 juillet 2026, levée du corps à la morgue du CHU Kara. Samedi 18 juillet 2026, 5h00 à 7h, exposition du corps au domicile du défunt à Mango à la douane. 8h, culte d'enterrement dans la maison du défunt à Mango à la douane. Cette annonce tient lieu de faire part à Monsieur Nambiema Tabi Zakar, chef canton de Mango, le chef de la famille Gadima et tout son entourage, la famille Katou Afomboro à Mango, le président du tribunal de Mango et tout son personnel. Baguetobu Oboti, cultivateur à Nali Centre et sa population. Njola Banye, chef village de Touléba et sa population. Blandi Ako Nyonam Adji Adjawaka, leurs frères et sœurs. Njarma Yaokan, chef du village de Naba et sa population. Yikwe Lanika, demeurant à Kuntware, ses frères et sœurs. La famille Nachaba et Nat.

0: Njoni Nyaya, SG de la commune de Loti Sud 2. La famille prie toutes les personnes dont les noms n'auraient pas été mentionnés de bien vouloir l'excuser. Que l'âme du défunt repose en paix.
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Voilà, mesdames, mesdemoiselles et messieurs, fidèles amis de la 104.5, depuis 20h temps universel, vous êtes en compagnie de monsieur Idriss Amidou à la direction, monsieur Nassou Loutan Koumounir à la programmation, à la mise en onde. Mesdames et messieurs, fidèles amis, quant à moi, appelez-moi tout simplement monsieur Napoli, nous allons travailler, nous allons cheminer jusqu'à 0h temps universel, l'heure où nous vous dirons personnellement.

notre propriété à tous, mesdames et messieurs. Restez toujours donc connectés. Vous avez bien fait de capter la 104.5, que vous avez su choisir votre choix, vous avez su choisir la fréquence et c'est la radio communautaire, la voix de l'autre, la chaîne mère. Restez donc à l'écoute. Dans quelques instants, nous allons apprécier, nous allons suivre une rediffusion d'une émission du Togbé Dominique. Mesdames et messieurs, donc très bonne fidélité d'écoute sur la radio communautaire, la voix de l'autre. Je vous reviendrai juste après ce passage de cette émission. Nous allons apprécier d'énormes chansons, nous allons apprécier d'énormes morceaux dans plusieurs langues. Donc restez donc toujours à l'écoute de la 104.5, restez donc connectés, restez donc des nôtres. Merci beaucoup, merci, je vous remercie énormément.

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Voilà, mesdames, mesdemoiselles et messieurs, fidèles amis de la 104.5. Il sonne exactement 22h03 sur la 104.5. Mesdames et messieurs, où que vous soyez, quoi que vous fassiez, sachez bien que vous êtes comme ça sur la 104.5 depuis.

Maman Wazaria, c'est avec une immense fierté et une grande joie que je t'adresse mes plus sincères félicitations pour l'obtention de ton baccalauréat, deuxième partie, bac 2 cette année. Session de juin 2026, cette brillante réussite est le fruit de ton travail, de ta persévérance et surtout de ta détermination. En tant qu'ancienne élève de la série A4 au lycée Guérin-Kouka 1, tu viens de franchir une étape importante.

d'une longue série de victoires académiques et professionnelles. Je t'encourage à poursuivre tes études avec la même passion, la même discipline et la même confiance en toi. L'université t'ouvrira de nouvelles perspectives. Saisis-les avec courage et surtout avec ambition. Je te souhaite un avenir rempli de succès, de bonheur et surtout

section 2 juin 2026. Je te souhaite un avenir rempli de succès, un avenir rempli de bonheur et surtout d'accomplissement. Félicitations une fois encore pour cette belle performance. Surtout que le Tout-Puissant, l'Omnipotent, l'Omnipuissant t'accorde sagesse, santé et succès dans toutes tes entreprises. Avec tout mon admiration et mes meilleurs voeux.

Voilà, mesdames, mesdemoiselles et messieurs, début 20h universel. Vous êtes en compagnie d'une équipe d'Elma Choc, une équipe infatigable, composée de M. Idrissa Mido à la direction, M. Nassoro Tankomunior à la programmation, à la mise en onde. Mesdames et messieurs, depuis 20h universel, la voix qui se cache derrière ce micro, la personne assise confortablement dans le fauteuil du coin musical, la personne qui assure la qualité des sons sur la 104.5 actuellement à l'heure où nous sommes, appelez-moi tout simplement Monsieur Napo des Blessed Boys. Nous allons vivre un peu à la togolaise avec nos artistes nationaux. Je voulais dire.

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Voilà, mesdames, mesdemoiselles et messieurs, fidèles amis du La 104.5. Comme je le disais tantôt, depuis 20h anniversaire, vous êtes accompagné d'une équipe choc qui nous a accompagné depuis 20h anniversaire sur La 104.5. Mesdames et messieurs, cette équipe est composée comme suite. Je suis Dissou Amidou à la direction, monsieur Nassour Tanko Mounir à la programmation, à la mise en onde. Mesdames et messieurs, à la cabine technique au microphone, depuis 20h anniversaire, appelez-moi tout simplement.